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3: Il est 5h, vous êtes sur Évasion. Bonjour Émilie, ça va?
4: Ça va très bien, en pleine forme.
3: Place à la musique tout de suite avec Teddy Swims, avec Mr. Know It All pour se réveiller.

0: Toujours bien branché sur Évasion avec Taylor Swift qui va arriver pour se réveiller, ce sera Hoplight.
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3: Nous sommes le 1er octobre, c'est la Saint Ariel, comme la petite sirène, c'est la journée mondiale du chocolat, du café et surtout c'est une journée très importante, le premier jour d'octobre rose.
0: Joyeux anniversaire à Isabelle Moridi-Bosque, 70 ans, chroniqueuse emblématique de TPMP puis de TBT9 récemment, aux côtés de Cyril Hanouna. Un joyeux anniversaire également à Brie Larson qui a 37 ans, alias Captain Marvel, qui devrait être de retour d'ailleurs dans le prochain film Avengers prévu pour décembre.
3: J'adore cette musique, mais j'ai surtout l'impression d'être à Disney dans le deuxième parc. On reste dans le cinéma avec l'acteur Jean-Pierre Castaldi, qui a 82 ans ce matin, et Jean-Luc Bideau, 86 ans aujourd'hui, qui était notamment le professeur Strauss dans la sitcom française H.
4: Professeur, je peux vous parler seul à seul hein?
5: Allez-y, tout le monde vous écoute.
0: On reste également avec nos auditeurs, avec Adèle de Melun qui nous envoie un petit message donc pour son fils. Elle dit « Joyeux anniversaire, mon petit Anthony, qui a 18 ans ce matin. »
3: Et oui, 18 ans, l'année de la raison.
0: Oui, ça doit être ça. Ouais.
3: On a envie de dire ça. Si vous aussi, vous avez des messages à faire passer, n'hésitez pas, ça se passe sur evasionfm.com.
0: Allez, restez avec nous sur Evasion. Dans quelques instants, vous allez voir qu'au cinéma, les films imaginés par des femmes rapportent plus d'argent. Il y a l'horoscope et la météo qui vous attendent également, et Taylor Swift tout de suite avec Hoplight.

0: Vous êtes toujours sur Évasion, c'est Adèle Castillon tiens, qui va arriver d'ici quelques instants, ce sera été avec toi.
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2: Ce matin, le ciel sera plutôt nuageux dans la région avec des températures autour de 16 degrés. Dans l'après-midi, les nuages laisseront progressivement place à de belles éclaircies. Les températures resteront douces et pourront atteindre environ 22 degrés au meilleur de la journée.
0: Avec Adèle Castillon, c'est ce qu'on va atteindre nous. Elle sera... non, c'est pas maman en fait, c'est grande sœur. C'est ça, grande
2: sœur.
0: Moi je suis parti en maman direct. Elle sera grande sœur de la Star Academy cette année. On écoute Été avec toi sur Évasion.
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0: Vous êtes toujours sur Évasion avec le son de Bruno Mars qui va arriver dans quelques instants. Ce sera On My Soul.
1: Et tout de suite, quelques idées sorties sur Évasion.
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3: L'opération Bibli en folie est de retour en cette fin de semaine pour mettre à l'honneur les bibliothèques. À Amiens, samedi, cela se passera à Louis Aragon. D'abord, dès 10h, glissez-vous dans la peau d'un détective numérique pour déjouer les arnaques en ligne et apprendre à repérer les faux emails et SMS piégés à travers des énigmes et des mises en situation conviviales. Et puis un concert électro, rock, techno à 19h30 avec le trio lillois Jungle South. Ces deux moments sont accessibles à partir de 14 ans. Faites une bonne action ce dimanche à Cailloux-sur-Mer en participant au grand ramassage de déchets marins. C'est la 13e opération initiée par l'association SOS Laisse de Mer. Et beaucoup d'autres seront à ses côtés pour sensibiliser le plus grand nombre à l'impact de la pollution marine. Vous serez briefé à partir de 9h30 à l'espace Michel Esquenet. Puis une fois votre sac récupéré, vous partirez nettoyer à 10h jusqu'à midi. La collecte sera alors pesée. La journée se poursuivra avec un pique-nique et diverses animations.
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0: Et à suivre sur Évasion, ce sera Avamax.
1: Avec Sweet But Psycho, bienvenue sur Évasion. On parlera cinéma avec une stat incroyable. Au cinéma, les films imaginés par des femmes rapporteraient plus d'argent. On vous raconte tout juste après l'horoscope. Les cancers, vous êtes notre signe du jour.
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1: L'horoscope avec les béliers pour commencer.
0: On va vous offrir des opportunités professionnelles intéressantes.
1: Les taureaux.
0: En couple, vous voulez retrouver la passion des premiers jours.
1: Gémeaux.
0: Vous provoquez la chance et vous avez bien raison.
1: Cancer, c'est le signe du jour.
0: Célibataire, vous brillez et vous surprenez tout le monde.
1: Les lions.
0: Vous explorez de nouvelles possibilités dans votre travail.
1: Les vierges.
0: Vous allez mettre certains sujets à plat avec votre conjoint.
1: Balance.
0: Vous découvrez votre partenaire sous un nouveau jour.
1: Scorpion.
0: Vous vous laissez porter et vous vivez l'instant présent.
1: Sagittaire.
0: Vous allez franchir un cap de votre vie professionnelle.
1: Capricorne.
0: Vous avez tendance à idéaliser vos conquêtes.
1: Les Verseaux.
0: Vous savourez votre vie telle qu'elle est, ça vous fait du bien.
1: Et enfin, les Poissons.
0: Vous prenez des initiatives au travail, elles seront payantes.
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0: La matinée continue en musique sur Évasion avec Tame Impala. Au cinéma, les films imaginés par des femmes rapporteraient plus d'argent.
1: Et oui, des chercheurs ont analysé près de 4000 longs métrages sortis sur 30 ans dans la revue Frontiers in Communication. Les résultats prouvent une rentabilité financière largement sous-estimée pour les créatrices. Les films écrits par des femmes donc affichent un retour sur investissement médian supérieur aux projets entièrement masculins, tout en affichant moins de dépenses, puisque souvent les projets imaginés par des femmes, il faut savoir, reçoivent moins de financement.
0: Ah bah oui, donc
1: de la part des producteurs.
0: C'est une très bonne nouvelle qu'on puisse les mettre en avant ce matin sur Évasion.
1: Il serait surtout temps qu'on récompense le talent plutôt que le sexe. Hein. Bon, bref. Tame Impala pour la suite avec Dracula qui arrive sur Évasion. Et à 6h pile, la météo et les infos.
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3: Il est 6h, vous êtes sur Évasion. Merci de vous réveiller avec nous avec le son de Katy Perry, California Girls, qui arrive juste après un petit point sur la météo et les infos avec la rédaction.
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4: Bonjour à toutes et tous. De nouvelles mobilisations dans les lycées du département. Aujourd'hui, l'Union syndicale a de nouveau appelé à faire bloc devant les portails. Hier déjà, les forces de l'ordre ont tiré des grenades lacrymogènes après des jets de projectiles isolés devant le lycée de la Haute-Oie, accompagné d'élèves du lycée Robert de Luzarcha à Amiens. La députée LFI Zaya Hamdane était présente devant le lycée en soutien aux élèves. Elle a interpellé le préfet après des violences des forces de l'ordre. Les policiers se sont mis à gaz. Des coups de matraque sont donnés, des palets lacrymogènes envoyés. C'est inadmissible, écrit la députée sur ses réseaux sociaux. Et à ce propos, le gouvernement va bientôt ouvrir une plateforme de concertation pour que les lycéens puissent partager leurs inquiétudes et leurs revendications. Une manière pour l'exécutif de calmer le mouvement alors que plus de 400 établissements sont concernés et que 625 personnes ont été interpellées rien qu'hier. Un gendarme réserviste blessé pendant une course-poursuite avec des voleurs sur l'autoroute A1. Lundi, plusieurs individus ont pris la fuite depuis l'aire de Chevrières, près de Compiègne, avec 3 palettes de whisky. Le conducteur a foncé jusque dans la Somme et traversé un barrage près de Roye, où l'agent a été blessé à la main. Il a perdu le contrôle de son véhicule quelques kilomètres plus loin. Un suspect a été placé en garde à vue. L'autre a réussi à prendre la fuite. En bref, la vigilance rouge pluie inondation levée par Météo France pour l'Hérault et le Gard. Les deux départements restent en vigilance orange au moins jusqu'à ce midi. Comme chaque année, le mois d'octobre se pare de rose pour sensibiliser les habitants au cancer du sein et rappeler l'importance du dépistage. L'occasion de se pencher sur le taux de femmes touchées par la maladie. Dans la Somme, selon les derniers chiffres de l'assurance maladie, on comptait 13 femmes sur 1000 prises en charge pour un cancer du sein sous surveillance. Une proportion plutôt moyenne. Selon la Ligue contre le cancer, 20 000 cancers du sein pourraient être évités chaque année grâce au dépistage. Et puis la France va mettre fin à l'accord un qui entre un qui sort avec le Royaume-Uni. Il prévoit que pour le renvoi vers la France d'une personne migrante arrivée au Royaume-Uni à bord d'un small boat, Londres accepte symétriquement l'accueil légal d'un exilé. Mais les résultats n'étaient pas satisfaisants. En 2025, près de 50 000 personnes ont tenté de traverser la Manche via le Hauts-de-France. Passez une très bonne journée à l'écoute d'Évasion.
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5: C'est une nouvelle journée qui démarre avec de belles éclaircies encore une fois ce matin. Jusqu'à 16 degrés sont attendus près d'Abbeville. Attention un petit peu au risque d'averse près de Doulan avec 16 degrés. Dans l'après-midi, les températures devraient légèrement augmenter, mais la pluie sera présente. Jusqu'à 19 degrés sont attendus à Rogy. On attend 19 également près de Poix-de-Picardie avec une pluie assez légère. 19 près d'Albert, encore 20 degrés à Rosières-en-Santerre. Belle journée à tous sur Évasion.
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5: Il est 6h03, il est encore temps d'envoyer tous vos messages d'anniversaire. Évasionfm.com, on les lit dans quelques instants.
3: Et tout de suite, il est temps d'écouter Katy Perry pour bien commencer ce jeudi matin avec California Girls sur Évasion. Bienvenue.

0: Il est 6h10, merci d'écouter Évasion.
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3: Et ça y est, fini le mois de septembre, nous sommes le 1er octobre, c'est la Saint-Ariel, c'est la journée mondiale du chocolat, du café, et c'est une journée très importante, surtout le premier jour d'octobre rose.
0: Joyeux anniversaire à Isabelle Maury-Dibosc, 70 ans, chroniqueuse emblématique de TPMP, pardon, puis Tout Beau Tout Neuf, bien sûr, récemment, aux côtés de Cyril Hanouna. Joyeux anniversaire également à Brie Larson, 37 ans, que vous connaissez plus sous le nom de Captain Marvel. Il devrait être de retour dans le prochain film Avengers qui est prévu, je le rappelle, pour décembre.
3: Alors, est-ce que tu les as tous vus?
0: Les Avengers?
3: Ouais.
0: Ouais, tout ce qu'il faut voir pour comprendre le MCU, j'ai pas tout vu, puisqu'en plus, il y a des séries aussi.
3: Ça se suit
0: avec des séries, des films et tout. Pardon, moi, les séries, je regarde pas forcément, donc oui. Voilà. Sinon, j'en ai vu pas mal, quoi.
3: Dites-nous en tout cas si vous êtes fan, ça nous intéresse. On reste dans le cinéma avec l'acteur Jean-Pierre Castaldi qui a 82 ans ce matin et Jean-Luc Bidot, 86 ans aujourd'hui, qui était notamment le professeur Strauss dans la sitcom française H.
4: Professeur, je peux vous parler seul à seul, hein?
5: Allez-y, tout le monde vous écoute.
0: Adèle Demelin nous a envoyé un message pour Antoine et elle lui dit joyeux anniversaire à mon Antoine qui fête ses 19 ans aujourd'hui.
3: Alors si vous aussi vous souhaitez faire passer des messages d'anniversaire, c'est très simple, vous vous rendez sur evasionfm.com tout de suite.
0: Allez, lecture en plus qui va arriver dans quelques instants sur Évasion. On va parler de ce livre, ce fameux livre qui a été accusé d'avoir utilisé l'IA mais qui prend la tête des ventes de romans en France juste après Ed Sheeran.

0: C'était Ed Sheeran sur Évasion, il est 6h15. On fait un petit coucou à Lisa de Limour qui est en train de se réveiller pour aller au travail, comme beaucoup de monde ce matin.
1: Et vous en avez sûrement entendu parler, un livre accusé d'avoir été conçu entièrement en IA fait polémique et pourtant il prend la tête des ventes en France.
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0: Impossible d'être passé à côté, de toute façon il y a des publicités partout quand vous prenez le métro ou autre. Le scandale, finalement produit l'effet inverse auprès des lecteurs. Le livre, donc le titre du livre, c'était Ça ou mourir, c'est comme ça qu'il s'appelle. De Tellison Aurélien, il a séduit quand même plus de 18 000 acheteurs en une semaine. Ce chiffre permet à l'auteur de doubler des habitués des meilleures ventes comme Marc Lévy ou Agnès Martin-Lugan. Mais alors juste, je fais une petite aparté, j'ai acheté son livre.
1: Ah oui?
0: Ouais, j'ai acheté son livre justement par rapport à cette affaire.
1: Et ça te donne l'impression que c'est écrit en IA ou pas?
0: Alors je l'ai juste feuilleté, je l'ai pas encore commencé, mais non.
1: Ça va alors. Oui. L'écrivain est rentré s'isoler au Québec face à la violence des critiques sur les réseaux. Les lecteurs, eux, sont au rendez-vous. Son roman a déjà été vendu quand même à plus de 65 000 exemplaires depuis le mois d'août. C'est énorme.
0: Mais ouais, c'est énorme. Mais surtout qu'en fait, ils ont juste mis son texte dans cette espèce d'appareil qui a dit oui, c'est de l'IA. Sauf que ça pose vraiment beaucoup de problèmes.
1: Alors, je précise, l'appareil a dit c'est peut-être de l'IA.
0: Oui, en plus. Voilà. Donc, en fait, ça a créé beaucoup de scandales. Mais en ce moment, il y en a beaucoup, beaucoup. Il y a beaucoup d'écrivains, etc., qui sont dans la tourmente à cause de ça. Là, on entend parler de lui parce que c'est l'affaire la plus importante, mais même des plus petits auteurs.
1: Mais surtout que c'est une IA qui vérifie si c'est une IA.
0: Si tu n'es pas un robot, mais
1: voilà.
0: Si tu n'es
1: pas une IA et qui te dit que tu es peut-être une IA. Voilà,
0: juste ça fait penser à cocher la case si vous n'êtes pas un robot. Toi-même, tu es un robot.
1: La source est inquiète. La source est inquiète, j'ai mes sources. Corneille, vite pour la suite sur Évasion avec Ensemble. 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

0: C'était Corneille et Vita sur Évasion, il est 6h26.
1: 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Et à 6h26, avant de retrouver Calvin Harris, c'est Giant ou encore les infos avec la rédaction, on fait un petit tour des bons plans sortis dans la région.
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3: L'amicale des anciens élèves de Dargny organise dimanche une brocante à la salle des fêtes de Dargny, un village du Vimeux, pas très loin de la côte. Elle débutera à 9h pour s'achever à 17h. Vous y retrouverez essentiellement des vêtements d'enfants, mais sachez qu'une bourse aux jouets est aussi programmée. L'occasion de chiner pour pourquoi pas refaire la garde-robe des enfants, mais aussi trouver des idées cadeaux en vue de futurs anniversaires ou même des fêtes de fin d'année qui ne sont maintenant plus si loin. Un événement Octobre Rose dimanche à Abbeville, la Martine Morin, des parcours de 1, 5 ou 10 km à faire en marchant ou en courant, deux autres de 15 et 28 à vélo. Un rendez-vous sportif et caritatif puisque vous aurez la possibilité de faire des dons. Les fonds récoltés à cette occasion seront reversés à la lutte contre le cancer du sein. L'inscription aux randonnées et courses est gratuite. Elle se fera sur place Porte du Bois dès 8h dimanche. Les départs s'échelonneront ensuite jusqu'à 9h30.

0: C'était Calvin Harris sur Évasion, il est 6h30, à suivre Naïka.
1: Et l'horoscope du jour, bien sûr, avec les cancers qui seront à l'honneur aujourd'hui. Et avant ça, la météo et les infos avec la rédaction.
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4: Bonjour à toutes et tous. De nouvelles mobilisations dans les lycées du département aujourd'hui. L'Union syndicale a de nouveau appelé à faire bloc devant les portails. Hier déjà, les forces de l'ordre ont tiré des grenades lacrymogènes après des jets de projectiles isolés devant le lycée de la Haute-Oie, accompagné d'élèves du lycée Robert de Luzarche à Amiens. La députée LFI Zaya Hamdané était présente devant le lycée en soutien aux élèves. Elle a interpellé le préfet après des violences des forces de l'ordre. Les policiers se sont mis à gaz. Des coups de matraque sont donnés, des palais lacrymogènes envoyés. C'est inadmissible, écrit la députée sur ses réseaux sociaux. Et à ce propos, le gouvernement va bientôt ouvrir une plateforme de concertation pour que les lycéens puissent partager leurs inquiétudes et leurs revendications. Une manière pour l'exécutif de calmer le mouvement alors que plus de 400 établissements sont concernés et que 625 personnes ont été interpellées rien qu'hier. Un gendarme réserviste blessé pendant une course-poursuite avec des voleurs sur l'autoroute A1. Lundi, plusieurs individus ont pris la fuite depuis l'aire de Chevrières, près de Compiègne, avec 3 palettes de whisky. Le conducteur a foncé jusque dans la Somme et traversé un barrage près de Roye, où l'agent a été blessé à la main. Il a perdu le contrôle de son véhicule quelques kilomètres plus loin. Un suspect a été placé en garde à vue. L'autre a réussi à prendre la fuite. En bref, la vigilance rouge pluie inondation levée par Météo France pour l'Hérault et le Gard, les deux départements restent en vigilance orange au moins jusqu'à ce midi. Comme chaque année, le mois d'octobre se part de rose pour sensibiliser les habitants au cancer du sein et rappeler l'importance du dépistage, l'occasion de se pencher sur le taux de femmes touchées par la maladie. Dans la Somme, selon les derniers chiffres de l'assurance maladie, on comptait 13 femmes sur 1000 prises en charge pour un cancer du sein sous surveillance, une proportion plutôt moyenne. Selon la Ligue contre le cancer, 20 000 cancers du sein pourraient être évités chaque année grâce au dépistage. Et puis la France va mettre fin à l'accord un qui sort avec le Royaume-Uni. Il prévoit que pour le renvoi vers la France d'une personne migrante arrivée au Royaume-Uni à bord d'un small boat, Londres accepte symétriquement l'accueil légal d'un exilé. Mais les résultats n'étaient pas satisfaisants. En 2025, près de 50 000 personnes ont tenté de traverser la Manche via le Hauts-de-France. Passez une très bonne journée à l'écoute d'Évasion.
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0: C'est une nouvelle journée qui démarre avec de belles éclaircies encore une fois ce matin. Jusqu'à 16 degrés sont attendus près d'Abbeville. Attention un petit peu au risque d'averse près de Doulan avec 16 degrés. Dans l'après-midi, les températures devraient légèrement augmenter, mais la pluie sera présente. Jusqu'à 19 degrés sont attendus à Rogy. On attend 19 également près de Poix-de-Picardie avec une pluie assez légère. 19 près d'Albert, encore 20 degrés à Rosières-en-Santerre. Belle journée à tous sur Évasion.
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1: 6h33 sur Évasion avec votre horoscope du jour. Les cancers, ce sera votre journée.
0: Et tout de suite, c'est Naïka sur Évasion avec One Track Minds.

0: 6h40, vous êtes sur Évasion, toujours plus de tubes avec le dernier Vianney, nouveau parrain de la Star Academy. Ce sera D'or et d'Étain qui arrive.
1: Et tout de suite, c'est l'heure d'entendre notre horoscope avec les cancers comme signe du jour.
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0: L'horoscope avec les béliers pour commencer.
1: On va vous offrir des opportunités professionnelles intéressantes.
0: Les taureaux.
1: En couple, vous voulez retrouver la passion des premiers jours.
0: Gémeaux.
1: Vous provoquez la chance et vous avez bien raison.
0: Cancer, c'est le signe du jour.
1: Célibataire, vous brillez et vous surprenez tout le monde.
0: Les lions.
1: Vous explorez de nouvelles possibilités dans votre travail.
0: Les vierges.
1: Vous allez mettre certains sujets à plat avec votre conjoint.
0: Balance.
1: Vous découvrez votre partenaire sous un nouveau jour.
0: Scorpion.
1: Vous vous laissez porter et vous vivez l'instant présent.
0: Sagittaire.
1: Vous allez franchir un cap de votre vie professionnelle.
0: Capricorne.
1: Vous avez tendance à idéaliser vos conquêtes.
0: Les Verseaux.
1: Vous savourez votre vie telle qu'elle est, ça vous fait du bien.
0: Et enfin, les Poissons.
1: Vous prenez des initiatives au travail, elles seront payantes.
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0: C'était Vianney sur Évasion, le dernier Vianney que vous avez pu entendre. Il est 6h44. 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
1: La suite avec Freya Sky. Et avant ça, on fait un petit tour des offres d'emploi dans la région sur Évasion.
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0: À Rouen, on recherche un aide-soignant pour rejoindre une équipe et participer à l'accompagnement des patients à domicile. Vos missions: informer, accompagner le patient et son entourage, identifier les besoins fondamentaux, apprécier l'état de santé du patient. Si jamais vous êtes intéressé, on vous demandera le permis B, c'est obligatoire. Un CDD, il s'agit d'un CDD de remplacement d'un mois avec un CDI à terme. Si jamais vous êtes intéressé, rendez-vous sur contact.had@chimere.fr. Un hypermarché situé à Doulan recrute une employée libre-service, fruits et légumes, pour mettre en rayon les fruits, légumes, réapprovisionner les produits tout au long de la journée et contrôler la fraîcheur. Si jamais vous êtes intéressé, vous pouvez vous rendre directement sur jepostule.interdoulan@gmail.com.
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0: C'était Free Sky sur Évasion. Il est 6h54. Selon une étude, 3 minutes avec un poney suffirait pour redonner le moral aux ados.
1: C'est fou ça.
0: Bah c'est un petit peu dingue, franchement j'ai pas testé, mais je suis plus une ado.
1: Alors justement, vous, c'est quoi les choses qui vous redonnent le moral? Dites-nous tout sur le WhatsApp d'Évasion, 07 68 60 50 17. Par exemple toi Émilie?
0: Bah moi j'ai dit la raclette.
1: La raclette?
0: Ouais, franchement quand je passe une mauvaise journée, je me dis allez, je me fais un bon plat, vu que j'ai pas trop envie de cuisiner, la raclette, super bon plan. On est le 1er octobre, pile dans la saison, c'est génial.
1: Donc ça y est, Émilie déclare officiellement la saison de la raclette ouverte.
0: Ça y est, vous pouvez y aller.
1: C'est bon. Non mais en fait toi je te voyais plus pour te remonter le moral, plus en mode plaid, chocolat chaud, Harry Potter.
0: Ça fait partie du packaging aussi, je t'aime.
1: Bon en tout cas, vous, dites-nous un petit peu les choses qui vous remontent le moral quand vous avez passé une mauvaise journée. Bon, on espère que ça n'arrivera pas, surtout que vous allez passer une très très bonne journée à notre écoute avec la musique d'Évasion, bien sûr, pour vous réveiller et vous accompagner ce matin. Dans quelques instants, un petit point sur les infos, la météo et Tom Gregory tout de suite. Voici Forget Somebody.

0: Merci d'être avec nous sur Évasion. J'espère que vous passez un bon moment ce matin. On est ensemble jusqu'à 9h30, peut-être pour vous accompagner actuellement au travail ou pendant le petit déjeuner. Et justement, pour vous accompagner, rien de mieux que de vous offrir de l'essence sur ton son.
1: Oui.
0: Pas compliqué.
1: Ok, non. 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
0: Eva 71036. Pensez-y, le temps d'écouter Temper City avec Self Aware qui va arriver. Un petit point sur la météo et les infos avec la rédaction sur Évasion dans votre région.
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0: Maya, Bella Vita sur Évasion.
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3: Il est 7h, bon réveil à l'écoute d'Évasion. Dans quelques instants, tous vos anniversaires du jour.
4: Et tout de suite un point sur l'actualité avec les infos et la météo.
3: Ember City qui arrive.
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6: Bonjour à toutes et tous. De nouvelles mobilisations dans les lycées du département. Aujourd'hui, l'Union syndicale a de nouveau appelé à faire bloc devant les portails. Hier déjà, les forces de l'ordre ont tiré des grenades lacrymogènes après des jets de projectiles isolés devant le lycée de la Haute-Oie, accompagné d'élèves du lycée Robert de Luzarcha à Amiens. La députée LFI Zaya Hamdané était présente devant le lycée en soutien aux élèves. Elle a interpellé le préfet après des violences des forces de l'ordre. Les policiers se sont mis à gaz. Des coups de matraque sont donnés, des palais lacrymogènes envoyés. C'est inadmissible, écrit la députée sur ses réseaux sociaux. Et à ce propos, le gouvernement va bientôt ouvrir une plateforme de concertation pour que les lycéens puissent partager leurs inquiétudes et leurs revendications. Une manière pour l'exécutif de calmer le mouvement alors que plus de 400 établissements sont concernés et que 625 personnes ont été interpellées rien qu'hier. Un gendarme réserviste blessé pendant une course-poursuite avec des voleurs sur l'autoroute A1. Lundi, plusieurs individus ont pris la fuite depuis l'aire de Chevrière, près de Compiègne, avec 3 palettes de whisky. Le conducteur a foncé jusque dans la Somme et traversé un barrage près de Roye, où l'agent a été blessé à la main. Il a perdu le contrôle de son véhicule quelques kilomètres plus loin. Un suspect a été placé en garde à vue. L'autre a réussi à prendre la fuite. En bref, la vigilance rouge pluie inondation levée par Météo France pour les et le Gard, les deux départements restent en vigilance orange au moins jusqu'à ce midi. Comme chaque année, le mois d'octobre se pare de rose pour sensibiliser les habitants au cancer du sein et rappeler l'importance du dépistage, l'occasion de se pencher sur le taux de femmes touchées par la maladie. Dans la Somme, selon les derniers chiffres de l'assurance maladie, on comptait 13 femmes sur 1000 prises en charge pour un cancer du sein sous surveillance, une proportion plutôt moyenne. Selon la Ligue contre le cancer, 20 000 cancers du sein pourraient être évités chaque année grâce au dépistage. Et puis la France va mettre fin à l'accord un qui entre, un qui sort avec le Royaume-Uni. Il prévoit que pour le renvoi vers la France d'une personne migrante arrivée au Royaume-Uni à bord d'un small boat, Londres accepte symétriquement l'accueil légal d'un exilé. Mais les résultats n'étaient pas satisfaisants. En 2025, près de 50 000 personnes ont tenté de traverser la Manche via le Hauts-de-France. Passez une très bonne journée à l'écoute d'Évasion.
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4: C'est une nouvelle journée qui démarre avec de belles éclaircies encore une fois ce matin. Jusqu'à 16 degrés sont attendus près d'Abbeville. Attention un petit peu au risque d'averse près de Doulan avec 16 degrés. Dans l'après-midi, les températures devraient légèrement augmenter, mais la pluie sera présente. Jusqu'à 19 degrés sont attendus à Rogy. On attend 19 également près de Poix-de-Picardie avec une pluie assez légère. 19 près d'Albert, encore 20 degrés à Rosières-en-Santerre. Belle journée à tous sur Évasion.
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4: On se réveille sur Évasion avec de la bonne musique à suivre. On a Shakira qui arrive. Vos anniversaires aussi sur évasionfm.com. Alors allez-y, envoyez-les nous.
3: Et à 7h04, Temper City, voici Cellphower sur Évasion.

0: Vous êtes sur Évasion, toujours plus de tubes pour vous accompagner avec Shakira, Dai Dai, pour se réveiller en ce jeudi matin. Il est déjà 7h07. Hein.
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3: Et on démarre un nouveau mois ensemble. Nous sommes le 1er octobre, c'est la Saint-Ariel, c'est la journée mondiale du chocolat, du café. Et surtout, c'est une journée très importante, le premier jour d'octobre rose.
0: Oui, important ça, la lutte contre tous les cancers féminins. Il y a plein de courses d'ailleurs qui s'organisent oui. Un petit peu partout en France pour récolter des fonds. Et ça, c'est très très bien. Joyeux anniversaire à Isabelle Morelli-Bosque, 70 ans, chroniqueuse emblématique de Touche pas mon poste. Et puis Tout beau tout neuf, hein, récemment, aux côtés de Cyril Hanouna sur W9. Un joyeux anniversaire également à Brie Larson qui fête aujourd'hui ses 37 ans. Et oui, parce que Brie Larson, c'est Captain Marvel. Captain Marvel qui devrait être de retour dans le prochain film Avengers Doomsday prévu pour décembre, ou bien pour le suivant qui sera, en fait ça fera à peu près le même enchaînement que la dernière fois quand on avait eu Infinity War et oui. Endgame, c'est-à-dire qu'il devrait sortir à 1 voire 2 ans d'écart maximum.
3: Alors voilà. Autant moi j'ai la ref, autant j'imagine des gens qui n'ont jamais vu et qui doivent se dire mais il y a combien de films au total, c'est impossible de prendre.
0: C'est beaucoup, ouais. non, franchement, alors, pour quelqu'un qui veut s'y mettre aujourd'hui,
3: oui c'est compliqué.
0: Je vous le dis, il faut que vous débarriez avec Iron Man et Robert Downey Jr. qui est sorti en 2008.
3: Wow,
0: et entre temps, le truc c'est que dans la chronologie des films Marvel, ils ont inclus les séries.
3: Mais ouais, donc
0: du coup ça commence à faire. Bon, j'ai décroché là, les séries, non mais c'est bon.
3: C'est trop demandé pour Naël. Ouais. Bah, écoutez, on va rester dans le cinéma justement avec l'acteur Jean-Pierre Castaldi qui a 82 ans ce matin. On a aussi Jean-Luc Bideau, 86 ans aujourd'hui. Alors lui, c'était le professeur Strauss dans la sitcom française H.
4: Professeur, je peux vous parler seul à seul hein?
5: Allez-y, tout le monde vous écoute.
0: Et Zoé nous a envoyé un message pour Marine, sa petite cousine. Tu es comme ma sœur. Oh, c'est mignon ça. Je pense fort à toi aujourd'hui. Joyeux anniversaire.
3: Alors, si vous aussi, vous avez d'autres messages d'anniversaire à faire passer, ça se passe sur evasionfm.com.
0: L'actu en plus à suivre sur Evasion avec une nouvelle étude sur le café. Vous êtes peut-être en train de boire votre café actuellement. Vous allez en apprendre un petit peu plus sur lui. Voilà, faites connaissance avec votre café.
3: Ouais,
0: c'est important. Shakira, tout de suite, voici Dai Dai sur Evasion.

0: On est bien sur Évasion, c'était Shakira, il est 7h12.
1: Et on répond à une question simple ce matin, le café est-il vraiment bon pour la santé?
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0: Alors vous êtes 86% à boire du café en France, je dis vous, parce que bon, clairement j'en fais pas partie, je suis plus tintée.
1: Oui.
0: Voilà.
1: Ah non, bah oui, complètement.
0: Ouais, voilà. Et puis alors Naël, il en boit beaucoup. Allez, en moyenne 3 tasses par jour, et bonne nouvelle, il n'y a pas de risque particulier pour le cœur, même chez les personnes cardiaques.
1: Alors une étude a montré en fait que les buveurs de café étaient plus excités, marchaient 1000 pas de plus par jour que ceux qui n'en buvaient pas.
0: Wow.
1: Donc on est un petit peu sportif, mais on dort aussi 36 minutes de bois.
0: Ouais, bah ça m'étonne pas. Alors il y a évidemment une limite qui est recommandée, entre 4 à 5 tasses par jour pour un adulte en bonne santé, c'est important. Et attention au café gourmand, avec lait, crème, sucre, les calories montent très vite.
1: Oui, et d'ailleurs l'OMS, eux, sont plus autour de 3 tasses à recommander.
0: Ouais,
1: 4-5, c'est vraiment le maximum.
0: Oui, voilà, bon,
1: voilà.
0: Faut pas abuser. Quoi.
1: Une journée, on va dire, un petit peu chargée. Peut-être comme celle-ci pour vous. Bon courage, en tout cas. Vous êtes sur Évasion avec Teddy Swims pour la suite Mist No Hit Hall. 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Il est 7h13.
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31: Heart of the Beast,

0: À 7h24, vous êtes sur Évasion, toujours plus de tubes pour continuer de vous accompagner avec Metcon Begin. Le temps de jouer ensemble aux 10 secondes chrono.
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3: Et ce matin, c'est Amandine de Limours qui tente sa chance. Bonjour Amandine.
0: Bonjour.
4: Bonjour.
0: Ça va ce matin Amandine?
4: Ça va.
0: Bon, super. Tu fais quoi dans la vie?
4: Je travaille à la fourrière animale.
0: D'accord, très bien.
3: Ok.
0: Ok, super. Et là, tu fais quoi? Tu t'es en route pour le boulot? Tu bosses aujourd'hui?
4: Je rentre à 30 de nuit.
0: Oh. Ah, d'accord. Donc tu rentres. Donc ouais, tu rentres là.
4: Oui.
0: Eh ben écoute, avant d'aller te coucher, on va tenter de te sélectionner pour le tirage au sort de vendredi 8h25, je le rappelle, où il y aura 300€ d'essence à gagner. Émilie, on joue à quoi aujourd'hui?
3: Alors ce matin, Amandine, c'est très simple, on va faire un 5 à la suite, je te propose un sujet, il faut que tu me donnes 5 propositions pendant le chrono. Tu es prête?
4: Oui.
3: Alors c'est parti, il va falloir que tu trouves 5 choses qu'on prend au petit déjeuner.
0: Top, top chrono.
4: Des céréales.
3: Oui.
0: Oui.
4: Un café.
3: Oui.
4: Des toasts.
3: Oui.
4: Des fruits.
3: Oui.
4: Et du fromage blanc.
3: Allez, parfait. Incroyable, bravo.
0: Bravo, Amandine, dans 7 secondes.
3: Ouais, bravo.
0: Voilà, il te restait encore 3 secondes, donc tu avais un petit peu de marge.
3: Ouais, franchement, très bien, Amandine. Félicitations.
0: C'est très bien, ça, Amandine. Bon, bah écoute, tu es sélectionnée pour le tirage au sort. Si on te rappelle vendredi à 8h25, Amandine, il faut bien décrocher. Hein.
4: Oui.
0: Bon, merci en tout cas, on t'embrasse. Amandine, bouge pas, on te reprend en antenne. Pour la suite, sur Évasion, toujours plus de tubes pour continuer de vous accompagner avec Metcon. Un bon souvenir ça.
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0: Avant la météo et les infos avec la rédaction.

0: C'était Madcon sur Évasion, un très bon souvenir. Il est 7h29. À suivre, ça va être Damiano David.
1: L'horoscope du jour également avec les cancers, je le rappelle, qui sont à l'honneur aujourd'hui. Et puis, dans quelques instants, on parlera des prénoms interdits en France. Parce qu'il y a des prénoms qui sont interdits en France.
0: Oui, ils sont très drôles en plus.
1: Voilà, oui, c'est vrai. Et ils sont interdits pour une bonne raison, ça je tiens quand même à le signaler, parce que ça va avoir son importance pour le récit qu'on va vous faire. C'est qu'ils ont tenté, il y a des parents qui ont tenté de les donner.
0: Ah quand même,
1: okay. Et oui, parce qu'en fait, on n'a pas fait une liste de prénoms interdits directement, etc. Ouais, c'est juste, des parents ont dit on veut appeler notre enfant comme ça, et après ça devient interdit.
0: Voilà. Ok, intéressant.
1: Vraiment, il y a des idées un petit peu saugrenues, je pense que jamais on n'y aurait pensé. La suite avec la météo et les infos avec la rédaction.
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1: Avec Benjamin Foucault.
3: Bonjour à toutes et tous. De nouvelles mobilisations dans les lycées du département aujourd'hui. L'Union syndicale a de nouveau appelé à faire bloc devant les portails. Hier déjà, les forces de l'ordre ont tiré des grenades lacrymogènes après des jets de projectiles isolés devant le lycée de la Haute-Oie, accompagné d'élèves du lycée Robert de Luzarche à Amiens. La députée LFI Zaya Hamdané était présente devant le lycée en soutien aux élèves. Elle a interpellé le préfet après des violences des forces de l'ordre. Les policiers se sont mis à gaz. Des coups de matraque sont donnés, des palais lacrymogènes envoyés. C'est inadmissible, écrit la députée sur ses réseaux sociaux. Et à ce propos, le gouvernement va bientôt ouvrir une plateforme de concertation pour que les lycéens puissent partager leurs inquiétudes et leurs revendications. Une manière pour l'exécutif de calmer le mouvement alors que plus de 400 établissements sont concernés et que 625 personnes ont été interpellées rien qu'hier. Un gendarme réserviste blessé pendant une course-poursuite avec des voleurs sur l'autoroute A1. Lundi, plusieurs individus ont pris la fuite depuis l'aire de Chevrières, près de Compiègne, avec 3 palettes de whisky. Le conducteur a foncé jusque dans la Somme et traversé un barrage près de Roye, où l'agent a été blessé à la main. Il a perdu le contrôle de son véhicule quelques kilomètres plus loin. Un suspect a été placé en garde à vue. L'autre a réussi à prendre la fuite. En bref, la vigilance rouge pluie inondation levée par Météo France pour l'Hérault et le Gard, les deux départements restent en vigilance orange au moins jusqu'à ce midi. Comme chaque année, le mois d'octobre se pare de rose pour sensibiliser les habitants au cancer du sein et rappeler l'importance du dépistage, l'occasion de se pencher sur le taux de femmes touchées par la maladie. Dans la Somme, selon les derniers chiffres de l'assurance maladie, on comptait 13 femmes sur 1000 prises en charge pour un cancer du sein sous surveillance, une proportion plutôt moyenne. Selon la Ligue contre le cancer, 20 000 cancers du sein pourraient être évités chaque année grâce au dépistage. Et puis la France va mettre fin à l'accord un qui entre, un qui sort avec le Royaume-Uni. Il prévoit que pour le renvoi vers la France d'une personne migrante arrivée au Royaume-Uni à bord d'un small boat, Londres accepte symétriquement l'accueil légal d'un exilé. Mais les résultats n'étaient pas satisfaisants. En 2025, près de 50 000 personnes ont tenté de traverser la Manche via le Hauts-de-France. Passez une très bonne journée à l'écoute d'Évasion.
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0: C'est une nouvelle journée qui démarre avec de belles éclaircies encore une fois ce matin. Jusqu'à 16 degrés sont attendus près d'Abbeville. Attention un petit peu au risque d'averse près de Doulan avec 16 degrés. Dans l'après-midi, les températures devraient légèrement augmenter, mais la pluie sera présente. Jusqu'à 19 degrés sont attendus à Rogy. On attend 19 également près de Poix-de-Picardie avec une pluie assez légère. 19 près d'Albert, encore 20 degrés à Rosières-en-Santerre. Belle journée à tous sur Évasion.
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1: 7h33, restez avec nous sur Évasion avec les prénoms interdits en France à suivre et votre horoscope.
0: Le jeune marié Damiano David tout de suite sur Évasion.

0: Et bon souvenir de Gwen Stefani à l'instant sur Évasion, c'était Rich Girl qu'on vient d'écouter. On fait un petit coucou à Monica de Juvisy qui nous a justement suggéré ce petit souvenir sur le WhatsApp d'Évasion. La suite avec Alex Warren et tous les prénoms interdits en France. Vous allez voir, on va bien rigoler.
1: Avant ça, on fait un petit point horoscope. Cancer, vous allez passer une très bonne journée.
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0: L'horoscope avec les béliers pour commencer.
1: On va vous offrir des opportunités professionnelles intéressantes.
0: Les taureaux.
1: En couple, vous voulez retrouver la passion des premiers jours.
0: Gémeaux.
1: Vous provoquez la chance et vous avez bien raison.
0: Cancer, c'est le signe du jour.
1: Célibataire, vous brillez et vous surprenez tout le monde.
0: Les lions.
1: Vous explorez de nouvelles possibilités dans votre travail.
0: Les vierges.
1: Vous allez mettre certains sujets à plat avec votre conjoint.
0: Balance.
1: Vous découvrez votre partenaire sous un nouveau jour.
0: Scorpion.
1: Vous vous laissez porter et vous vivez l'instant présent.
0: Sagittaire.
1: Vous allez franchir un cap de votre vie professionnelle.
0: Capricorne.
1: Vous avez tendance à idéaliser vos conquêtes.
0: Les Verseaux.
1: Vous savourez votre vie telle qu'elle est, ça vous fait du bien.
0: Et enfin, les Poissons.
1: Vous prenez des initiatives au travail, elles seront payantes.
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0: C'était Alex Warren qu'on adore sur Évasion, il est 7h43.
1: Et oui, on adore également Adèle Castillon qui va arriver dans quelques instants. Été avec toi, ça va nous rappeler un petit peu ces saveurs estivales
0: oui.
1: qui nous manquent déjà.
0: Non, pas à moi, j'avoue.
1: Ah, moi aussi, je vous le dis parce que je suis déjà enrhumé.
0: Mais ouais, lui, ça y est, le 1er octobre, il est déjà malade, du jamais vu.
1: Oh, mais ça, c'était sûr. Moi, je vous dis, le 1er octobre,
0: il le fait exprès.
1: Pour moi, c'est le point de départ des microbes.
0: Oui, oui, je sors mon violon.
1: Bah, c'est parti, non, mais... non, mais du coup, je repense à cette. Si vous n'étiez pas avec nous, on avait fait un classement des meilleures saisons.
0: Oui.
1: Pour ceux qui ont mis l'automne, mais comment vous pouvez.
0: Ah, mais on aime bien, c'est la saison. Mais parce qu'on n'est pas malade, nous.
1: Comment ça, on est pas... tout le monde est malade en ce moment. Mais peut-être vous
0: allez
1: qui nous écoutez, je pense. Hein.
0: Ça fait du bien.
1: D'ailleurs, courage, si vous êtes au fond du lit peut-être ce matin en train de nous écouter sur Évasion. On est là toujours pour vous accompagner avec donc Adèle Castillon qui va arriver dans quelques instants et on va rigoler un petit peu. Voilà, on va détendre l'ambiance dans quelques instants puisqu'on va parler des prénoms interdits en France et croyez-moi, il y a de sacrées pépites. Il est 7h45.
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0: Il est 7h55, vous êtes sur Évasion, toujours plus de tubes pour continuer de vous accompagner. Alors, on a vu avec Émilie,
1: oui,
0: dans un post Instagram, les prénoms interdits en France. Et il y a des pépites. À savoir quand même, à chaque fois qu'un prénom a été interdit, c'est parce que des parents ont essayé de le donner. Et ça a son importance.
1: Alors, on a décidé de vous faire un best-of. On commence avec Nutella.
0: Nutella.
1: Évidemment, pour les petits gourmands. On continue, on a Titeuf.
0: Alors,
1: aussi.
0: Quand dans la pub, ils disent que Nutella, c'est pour vos enfants, c'est pas le mot Nutella.
1: Non, c'est pas le mot Nutella. Pareil, dans les dessins animés, Titeuf, c'est très sympa. Mais bon, en fait, il faut penser à l'avenir du gamin.
0: Mais c'est pareil, on lui a dit ouais, Titeuf, c'est pour les enfants. Et
1: après,
0: du coup, ils ont donné le prénom.
1: J'allais dire, je rappelle qu'il y a quelqu'un qui s'appelle Titeuf, mais je crois que c'est même pas son vrai prénom.
0: Non, Titeuf, ouais, il est l'humoriste.
1: Oui.
0: Oui, non, c'est pas son vrai prénom.
1: Bon, voilà. On continue avec Fleur de Marie. Fleur, par contre, et Marie, ce sont des prénoms qu'on peut donner, mais.
0: Oui, mais ensemble.
1: Enfin, ensemble, non. Ouais. On a Babor, Tribord pour des jumeaux. Quelle bonne idée. Pourquoi on n'y a pas pensé?
0: En fait, dans le berceau, celui qui était à gauche, c'était Babor, celui qui était à droite, c'était Tribord. Ou l'inverse, parce que je connais pas du tout le langage bara, désolé.
1: Pareil, alors pour ceux qui savent pas se mettre d'accord pour le foot, Griezmann ou Mbappé, pourquoi ne pas mettre les deux en même temps?
0: Alors ça c'était en 2018 après la Coupe du Monde.
1: Oh, incroyable, mais ça m'étonne même pas. On a aussi Bénéfice. Bénéfice, tu vois, en vrai, ça passe, je trouve. Bon, pour Bénéfice, c'est tout, c'est compliqué.
0: Ils ont touché la prime de rentrée, ils l'ont appelé comme ça, Bénéfice.
1: Ah non. On a Délaissé, bon là c'est abusé. Mini Cooper, tiens, pour la voiture, super. Dilleur, Louis XIV. Ou encore Nénuphar et Patriste.
0: Ah bah c'est bien, moi il sera un petit peu énergique, en fait, j'espère.
1: Ah ouais, non mais...
0: Bon, dites-nous, quel est le prénom qui vous a le plus choqué, vous aussi, 07 68 60 50 17. Camilla Cabello et Ed Sheeran, tout de suite, voici Bam Bam.

0: Allez, vous êtes sur Évasion avec Camille Cabello et Chiran. À l'instant, c'était Bam Bam et Tame Impala qui arrivent dans quelques minutes. Ne bougez pas.
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7: Il est 8h, toujours plus de musique sur Évasion avec Tame Impala.
0: Avec Dracula notamment, ce sera juste avant l'éphéméride. Et tout de suite la météo et les infos avec la rédaction.
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10: Bonjour à toutes et tous. Près de 6 tonnes de tabac de contrebande saisies par les douaniers de la Somme. Un trafic international a été démantelé et 12 personnes ont été arrêtées. 10 hommes et 2 femmes. 3 d'entre eux ont été placés en détention provisoire. Il s'agit de la plus grosse saisie du genre pour la gendarmerie de Picardie, selon le préfet. Valeur marchande de la saisie, plus de 3 millions d'euros. Le trafic s'étendait même jusqu'en Belgique. Le mouvement de blocus lycéen a pris de l'ampleur. Hier, selon le ministre de l'Intérieur Laurent Nunez, 625 personnes ont été interpellées, 83 policiers et gendarmes blessés et 356 établissements touchés à travers le pays. Du côté de l'éducation nationale, 34 personnels ont été blessés depuis le début des troubles. Et justement, de nouvelles mobilisations sont prévues dans les lycées du département aujourd'hui. L'Union syndicale a de nouveau appelé à faire bloc devant les portails. Hier déjà, les forces de l'ordre ont tiré des grenades lacrymogènes après des jets de projectiles isolé devant le lycée de la Haute-Oie, accompagné d'élèves du lycée Robert de Luzarche à Amiens. La députée LFI Zaya Hamdané avait été présente devant le lycée en soutien aux élèves. Elle a interpellé le préfet après des violences des forces de l'ordre. Les policiers se sont mis à gazer, des coups de matraque sont donnés, des palais lacrymogènes envoyés. C'est inadmissible, écrit la députée sur ses réseaux sociaux. La vigilance rouge, pluie, inondation, levée dans le Gard et l'Hérault après un violent épisode méditerranéen dans le sud de la France. Les deux départements restent toutefois en vigilance orange, comme les Bouches-du-Rhône. Et sur place, les autorités appellent encore à limiter les déplacements. Un gendarme réserviste blessé pendant une course-poursuite avec des voleurs sur l'autoroute A1. Lundi, plusieurs individus ont pris la fuite depuis l'aire de Chevrières près de Compiègne avec 3 palettes de whisky. Le conducteur a foncé jusque dans la Somme et traversé un barrage près de Roye où un agent a été blessé à la main. Ensuite, le conducteur a perdu le contrôle de son véhicule quelques kilomètres plus loin. Un suspect a été placé en garde à vue. Un autre a réussi à prendre la fuite. Et puis des problèmes de carte passe-passe dans les Hauts-de-France. Certains élèves rencontrent des difficultés pour faire valider leur carte. Hauts-de-France Mobilité annonce une prolongation de la période de tolérance pour permettre aux jeunes concernés de continuer à emprunter les transports régionaux. Et les familles sont invitées à signaler le problème aux services régionaux. Très bonne journée à l'écoute d'Évasion.
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7: C'est une nouvelle journée qui démarre avec de belles éclaircies encore une fois ce matin. Jusqu'à 16 degrés sont attendus près d'Abbeville. Attention un petit peu au risque d'averse près de Doulan avec 16 degrés. Dans l'après-midi, les températures devraient légèrement augmenter, mais la pluie sera présente. Jusqu'à 19 degrés sont attendus à Rogy. On attend 19 également près de Côte-Picardie avec une pluie assez légère. 19 près d'Albert, encore 20 degrés à Rosières-en-Santerre. Belle journée à tous sur Évasion.
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0: Il est 8h04, vous êtes sur Évasion. Dans quelques instants, notre nouveau chiffre du jour est l'éphéméride.
7: Et tout de suite, on est dans le thème Dracula avec Tame Impala.

0: Il est 8h09, j'espère que vous allez bien avec à l'instant Benson Boone sur Évasion.
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3: Et on commence ce nouveau mois tous ensemble. Nous sommes le 1er octobre, c'est la Saint-Ariel. C'est la journée mondiale du chocolat également, du café. Et c'est une journée très importante puisque nous sommes le premier jour d'octobre rose.
0: Ce mois qui va donc lutter contre tous les cancers féminins très importants. Joyeux anniversaire à Isabelle Morelli-Bosque, 70 ans, chroniqueuse emblématique de TPMP. Et puis tout beau, tout neuf récemment, aux côtés de Cyril Hanouna. Un joyeux anniversaire également à Brie Larson, 37 ans. Si vous ne savez pas qui c'est, je vous mets cette musique. On se croira à Disneyland là.
3: Ah, j'adore dans le deuxième parc.
0: Et oui, Brie Larson, c'est Captain Marvel ou Carol Danvers hein, qui devrait être de retour dans le prochain film Avengers qui est prévu pour le 16 décembre.
3: Bah, tu nous donnes bien envie d'y rester. On reste dans le cinéma justement avec l'acteur Jean-Pierre Castaldi qui a 82 ans ce matin. C'est loin d'être un Avengers, pardon.
0: Non, pas encore. Ouais, ils ont une famille d'Avengers un petit peu, les Castaldi. Hein.
3: C'est vrai, on va
0: entre,
3: pas dire pourquoi.
0: Il y a quoi, Yves Montand, Simone Signoret, Benjamin Castaldi, Jean-Pierre Castaldi, Catherine Allégret.
3: Allez, on va pas refaire tout leur arbre. Allez, vas-y. Jean-Luc Bideau, 86 ans aujourd'hui, qui était notamment le professeur Strauss dans la sitcom française H.
4: Professeur, je peux vous parler seul à seul hein?
5: Allez-y, tout le monde vous écoute.
0: Et Myriam de Viry-Châtillon qui nous a envoyé un message pour Alexis. Joyeux anniversaire à mon petit beau gosse, mon fils Alexis, pour ses 17 ans. Bon anniversaire, BG.
3: Et oui, si vous aussi vous avez des petits BG à qui vous souhaitez l'anniversaire, allez, je reprends. Je remets tout ça dans l'ordre, ça se passe sur evasionfm.com. Vous avez un petit formulaire adéquat.
0: Le chiffre du jour arrive sur Évasion, direction la page Facebook pour tenter de le deviner. On va parler d'intelligence artificielle ce matin, même si ce son est bien sorti de la tête de David Guetta. Voici Forever Young.

0: C'était David Guetta sur Évasion. Il est 8h13. On fait un petit coucou à Cécile.
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3: Pardon, excuse-moi.
0: Allez, bah Cécile, elle attendra.
3: Fais ton petit coucou. Alors Cécile, donc.
0: Cécile de Deauville, elle nous envoie un message sur WhatsApp d'Évasion. Elle dit: je suis sur la route, je vous écoute le matin, je vous adore.
3: Et voilà, croyez pas que je voulais couper la parole à Evie, je l'ai pas fait exprès.
0: Non,
3: voilà.
0: C'est parti tout seul.
3: Bon, comme d'habitude, direction la page Facebook d'Évasion pour tenter de deviner notre nouveau chiffre du jour qui est aujourd'hui. Evie, je te coupe pas la parole.
0: 64% d'entre nous font ceci après avoir consulté une IA.
3: Ah, qu'est-ce que vous faites après avoir consulté une IA? Après, je peux déjà vous dire que ça n'a aucun sens. La réponse est lunaire.
0: Voilà.
3: Donc, faites toutes vos propositions. On va bien sûr tout lire sur la page Facebook d'Évasion.
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3: Et nous, on écoute Jérémy Frérot avec Frérot sur Évasion. Il est 8h15.
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0: toujours sur Évasion, toujours plus de tubes pour continuer de vous accompagner avec Lilywood and the Prick à suivre. Mais d'abord, on joue ensemble aux 10 secondes chrono.
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3: Et ce matin, c'est Guylaine Dumais sur scène qui tente sa chance. Bonjour Guylaine.
0: Bonjour.
4: Bonjour.
0: Ça va Guylaine?
4: Oui, et vous?
0: Bah super Guylaine, vous faites quoi dans la vie?
4: Actuellement, je suis en arrêt, je travaille pas.
0: D'accord, très bien. Bah écoutez, reposez-vous tranquillement à l'écoute d'Évasion et on va tenter de vous faire plaisir, du moins déjà de vous mettre dans le tirage au sort pour demain. On le rappelle, 8h25, il y aura 300€ d'essence à gagner. À quoi on joue, Émilie?
3: Alors c'est très simple, Guylaine, on va faire un trouve l'intrus ce matin. Je vais te faire une proposition, il faut que tu me dises qui est l'intrus parmi tout ce que je vais te dire. Tu me dis quand t'es prête.
4: Ok.
3: Ok, alors attention, écoute bien. Dans quel film n'a jamais joué Tom Cruise? Top Gun, Mission Impossible ou Rocky? Dans quoi il a jamais joué?
4: Rocky.
3: Oui, bravo, bonne réponse. Félicitations Guylaine, tu es dans le tirage au sort du coup.
0: Voilà, si on te rappelle demain à 8h25, il faudra bien être près de ton téléphone, d'accord Guylaine?
4: Ok.
0: Allez, on t'embrasse, ne bouge pas, on te reprend en antenne. La suite sur Évasion, les tubes qui s'enchaînent, un rythme effréné, ça ne s'arrête jamais ici. Hein.
3: Sur Évasion, jamais, ça continue, c'est l'autoroute.
0: C'est vrai, bon, peut-être sur l'autoroute ce matin, qui sait, peut-être. Ou peut-être en tout cas sur la route. Pour le boulot, à bientôt 8h27, Lilywood and the Prick, que je vous propose tout de suite sur Évasion. Voici Prayer, Insee avant la météo et les infos avec la rédaction.

0: toujours sur Évasion, il est 8h29. On va écouter Angèle avec What You Want. Angèle qui, je vous le rappelle, va sortir bientôt son nouvel album. Ce sera le 16 octobre, pile.
1: J'ai pas le droit à la parole. Oui, qui va sortir dans très peu de temps, là, dans quelques jours. Donc on sera les premiers à l'écouter.
0: Ça s'appelle Instinct.
1: Franchement, on a hâte de le découvrir.
0: Avec ce titre What You Want en duo avec Justice, votre horoscope du jour et la réponse à notre chiffre, hein, 64% d'entre nous faisons ceci après avoir consulté une IA. Mais de quoi s'agit-il? On en parle juste après les infos avec la rédaction sur Évasion.
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3: Bonjour à toutes et tous. Près de 6 tonnes de tabac de contrebande saisies par les douaniers de la Somme. Un trafic international a été démantelé et 12 personnes ont été arrêtées. 10 hommes et 2 femmes. 3 d'entre eux ont été placés en détention provisoire. Il s'agit de la plus grosse saisie du genre pour la gendarmerie de Picardie, selon le préfet. Valeur marchande de la saisie, plus de 3 millions d'euros. Le trafic s'étendait même jusqu'en Belgique. Le mouvement de blocus lycéens a pris de l'ampleur. Hier, selon le ministre de l'Intérieur Laurent Nunez, 625 personnes ont été interpellées, 83 policiers et gendarmes blessés et 356 établissements touchés à travers le pays. Du côté de l'éducation nationale, 34 personnels ont été blessés depuis le début des troubles. Et justement, de nouvelles mobilisations sont prévues dans les lycées du département aujourd'hui. L'Union syndicale a de nouveau appelé à faire bloc devant les portails. Hier déjà, les forces de l'ordre ont tiré des grenades lacrymogènes après des jets de projectiles isolé devant le lycée de la Haute-Oie, accompagné d'élèves du lycée Robert de Luzarche à Amiens. La députée LFI Zaya Hamdaneh avait été présente devant le lycée en soutien aux élèves. Elle a interpellé le préfet après des violences des forces de l'ordre. Les policiers se sont mis à gazer, des coups de matraque sont donnés, des palais lacrymogènes envoyés. C'est inadmissible, écrit la députée sur ses réseaux sociaux. La vigilance rouge pluie inondation levée dans le Gard et l'Hérault après un violent épisode méditerranéen dans le sud de la France. Les deux départements restent toutefois en vigilance orange, comme les Bouches-du-Rhône. Et sur place, les autorités appellent encore à limiter les déplacements. Un gendarme réserviste blessé pendant une course-poursuite avec des voleurs sur l'autoroute A1. Lundi, plusieurs individus ont pris la fuite depuis l'aire de Chevrière près de Compiègne avec 3 palettes de whisky. Le conducteur a foncé jusque dans la Somme et traversé un barrage près de Roye où un agent a été blessé à la main. Ensuite, le conducteur a perdu le contrôle de son véhicule quelques kilomètres plus loin. Un suspect a été placé en garde à vue. Un autre a réussi à prendre la fuite. Et puis des problèmes de carte passe-passe dans les Hauts-de-France. Certains élèves rencontrent des difficultés pour faire valider leur carte. Hauts-de-France Mobilité annonce une prolongation de la période de tolérance pour permettre aux jeunes concernés de continuer à emprunter les transports régionaux. Et les familles sont invitées à signaler le problème aux services régionaux. Très bonne journée à l'écoute d'Évasion.
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1: C'est une nouvelle journée qui démarre avec de belles éclaircies encore une fois ce matin. Jusqu'à 16 degrés sont attendus près d'Abbeville. Attention un petit peu au risque d'averse près de Doulan avec 16 degrés. Dans l'après-midi, les températures devraient légèrement augmenter, mais la pluie sera présente. Jusqu'à 19 degrés sont attendus à Rogy. On attend 19 également près de Poix-de-Picardie avec une pluie assez légère. 19 près d'Albert, encore 20 degrés à Rosières-en-Santerre. Belle journée à tous sur Évasion.
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1: Il est 8h33, vous restez avec nous sur Évasion. Votre horoscope qui arrive dans quelques instants. Les cancers, quelque chose me dit que vous êtes le signe du jour.
0: Notre chiffre du jour, 64% d'entre nous faisons ceci après avoir consulté une IA. Réponse après Angèle et What You Want sur Évasion.

0: Le soleil vient de se lever, vous êtes sur Évasion, tout va bien, il est 8h40. Le soleil vient de se lever, c'est une belle journée. Il y a l'ami Rico Ré, c'est ça?
1: Oui, c'est ça.
0: Bref, MySpace qui arrive dans quelques instants avec Drive Safe d'ailleurs. Prudence, si vous êtes sur la route, vous pouvez toujours tenter de deviner notre chiffre du jour. 64% d'entre nous faisons ceci après avoir consulté une IA. Mais quoi? Direction la page Facebook pour tenter de trouver la bonne réponse.
1: Avant ça, on part consulter les astres. Les cancers, vous êtes le signe du jour.
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0: L'horoscope avec les béliers pour commencer.
1: On va vous offrir des opportunités professionnelles intéressantes.
0: Les taureaux.
1: En couple, vous voulez retrouver la passion des premiers jours.
0: Gémeaux.
1: Vous provoquez la chance et vous avez bien raison.
0: Cancer, c'est le signe du jour.
1: Célibataire, vous brillez et vous surprenez tout le monde.
0: Les lions.
1: Vous explorez de nouvelles possibilités dans votre travail.
0: Les vierges.
1: Vous allez mettre certains sujets à plat avec votre conjoint.
0: Balance.
1: Vous découvrez votre partenaire sous un nouveau jour.
0: Scorpion.
1: Vous vous laissez porter et vous vivez l'instant présent.
0: Sagittaire.
1: Vous allez franchir un cap de votre vie professionnelle.
0: Capricorne.
1: Vous avez tendance à idéaliser vos conquêtes.
0: Les Verseaux.
1: Vous savourez votre vie telle qu'elle est, ça vous fait du bien.
0: Et enfin, les Poissons.
1: Vous prenez des initiatives au travail, elles seront payantes.
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0: 8h43 sur Évasion, on fait un petit coucou à Laura de Pringy qui a déposé ouais. les enfants à l'école.
1: Elle a dépensé beaucoup d'argent ce matin
0: ouais,
1: apparemment.
0: Pour les enfants.
1: Ça, je vous le fais pas dire, c'était la rentrée scolaire en même temps.
0: Oui, c'est vrai, donc bon.
1: Alors, quand tu vois toutes les fournitures, moi j'ai de pensée pour vous hein, et tous les parents, quand tu vois toutes les fournitures qu'il faut acheter, moi le mien il est encore petit donc ça va.
0: Ouais.
1: Et que après, 3 jours après, il revient avec une trousse, il y a 2 stylos dedans.
0: Ah oh là là, mais entre ça ou le fait qu'on leur demande beaucoup de fournitures et au final ils n'utilisent pas tout.
1: Ah oui oui, non mais vraiment, ah oui, les rapporteurs. Est-ce que quelqu'un s'est déjà servi d'un rapporteur?
0: Eh, ça fait des années que je me suis servi d'un rapporteur.
1: Non mais même en cours hein.
0: Même en cours, ouais, on s'en servait pas des masses.
1: Une fois, franchement c'était, ouais. C'était réglé, bref. Allez, Tyrann, Martin Garrix qui arrive et on vous a posé une question ce matin. 64% d'entre nous faisons ceci après avoir consulté l'IA. Mais de quoi s'agit-il? Réponse après Tyrann et Martin Garrix, Repeat It sur Évasion.
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0: êtes sur Évasion, il est 8h55 avec Britney Spears à suivre, ce sera Baby One More Time.
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0: On vous a lancé il y a quelques instants sur la page Facebook d'Évasion, 64% d'entre nous font ceci après avoir consulté l'IA, mais de quoi s'agit-il, Émilie? On a des petites réponses déjà.
3: Ah très bien, alors vas-y, dis-moi.
0: On a Nathalie qui nous dit vérification des informations, Sylvia qui nous dit en parler à un proche. On a beaucoup vérifié les informations, Courseline aussi nous dit ça, c'est vraiment ce qui est le plus revenu. Alors, quelle est la bonne réponse, Émilie?
3: Bah, j'ai un grand sourire parce que vous avez trouvé la bonne réponse pour une fois. Bravo, vous avez...
0: Ouais,
3: rigole,
0: bravo.
3: Je rigole. Oui, la bonne réponse était on vérifie ses réponses. Alors, c'est un peu dingue parce qu'on consulte l'IA pour du coup avoir des réponses assez rapidement. Finalement, on perd du temps à devoir les vérifier.
0: Oui. Donc, ouais. Ça revient au même quoi que si on avait fait directement une recherche sur Internet.
3: Eh oui.
0: Plus d'expérience pour la suite avec Baby One More Time sur Évasion à 8h55 avant que Cyril nous rejoigne et on retrouvera les infos.

0: Il est 8h59, vous êtes sur Évasion, toujours plus de tubes pour continuer de vous accompagner. La suite avec la météo, les infos et Cyril qui va venir nous rejoindre. Restez bien avec nous sur Évasion.
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0: C'était un extrait de Marine, tricheur sur Évasion.
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4: Il est 9h et ça continue en musique avec Freya Sky sur Évasion.
5: Ce sera Silent Treatment avant que Cyril nous rejoigne, la météo et les infos avec la rédaction.
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4: Les infos avec Benjamin Foucault.
6: Bonjour à toutes et tous. Près de 6 tonnes de tabac de contrebande saisies par les douaniers de la Somme. Un trafic international a été démantelé et 12 personnes ont été arrêtées. 10 hommes et 2 femmes. 3 d'entre eux ont été placés en détention provisoire. Il s'agit de la plus grosse saisie du genre pour la gendarmerie de Picardie, selon le préfet. Valeur marchande de la saisie, plus de 3 millions d'euros. Le trafic s'étendait même jusqu'en Belgique. Le mouvement de blocus lycéen a pris de l'ampleur. Hier, selon le ministre de l'Intérieur Laurent Nunez, 625 personnes ont été interpellées, 83 policiers et gendarmes blessés et 356 établissements touchés à travers le pays. Du côté de l'éducation nationale, 34 personnels ont été blessés depuis le début des troubles. Et justement, de nouvelles mobilisations sont prévues dans les lycées du département aujourd'hui. L'Union syndicale a de nouveau appelé à faire bloc devant les portails. Hier déjà, les forces de l'ordre ont tiré des grenades lacrymogènes après des jets de projectiles isolé devant le lycée de la Haute-Oie, accompagné d'élèves du lycée Robert de Luzarche à Amiens. La députée LFI Zaya Hamdané avait été présente devant le lycée en soutien aux élèves. Elle a interpellé le préfet après des violences des forces de l'ordre. Les policiers se sont mis à gazer, des coups de matraque sont donnés, des palais lacrymogènes envoyés. C'est inadmissible, écrit la députée sur ses réseaux sociaux. La vigilance rouge, pluie, inondation, levée dans le Gard et l'Hérault après un violent épisode méditerranéen dans le sud de la France. Les deux départements restent toutefois en vigilance orange, comme les Bouches-du-Rhône. Et sur place, les autorités appellent encore à limiter les déplacements. Un gendarme réserviste blessé pendant une course-poursuite avec des voleurs sur l'autoroute A1. Lundi, plusieurs individus ont pris la fuite depuis l'aire de Chevrières près de Compiègne avec 3 palettes de whisky. Le conducteur a foncé jusque dans la Somme et traversé un barrage près de Roye où un agent a été blessé à la main. Ensuite, le conducteur a perdu le contrôle de son véhicule quelques kilomètres plus loin. Un suspect a été placé en garde à vue. Un autre a réussi à prendre la fuite. Et puis des problèmes de carte passe-passe dans les Hauts-de-France. Certains élèves rencontrent des difficultés pour faire valider leur carte. Hauts-de-France Mobilité annonce une prolongation de la période de tolérance pour permettre aux jeunes concernés de continuer à emprunter les transports régionaux. Et les familles sont invitées à signaler le problème aux services régionaux. Très bonne journée à l'écoute d'Évasion.
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4: C'est une nouvelle journée qui démarre avec de belles éclaircies encore une fois ce matin. Jusqu'à 16 degrés sont attendus près d'Abbeville. Attention un petit peu au risque d'averses près de Doulan avec 16 degrés. Dans l'après-midi, les températures devraient légèrement augmenter, mais la pluie sera présente. Jusqu'à 19 degrés sont attendus à Rogy. On attend 19 également près de Poix-de-Picardie avec une pluie assez légère. 19 près d'Albert, encore 20 degrés à Rosières-en-Santerre. Belle journée à tous sur Évasion.
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5: Et il est 9h03, vous êtes sur Évasion avec le son de Redbone qui arrive d'ici quelques instants et Cyril qui va venir nous rejoindre.
4: Et tout de suite, c'est Freya Sky qu'on retrouve sur Évasion avec Silent Treatment.
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0: Et c'était Bruno Mars sur Évasion, il est 9h13.
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3: Ça va être le moment d'accueillir Cyril. Ça va Cyril?
4: Ça va, bonjour à tous.
3: On se rapproche de la fin de la semaine là, tranquillement, ça veut dire que le cadeau va bientôt tomber. Hein.
4: Mais non, mais c'est tous les jours.
3: Bah, c'est tous les jours.
0: Ah oui, pardon. Tous les jours des cadeaux.
3: Excuse-moi, pardon.
4: Je suis généreux, attends.
3: Mais attends, mais qu'est-ce que tu offres tous les jours, toi?
4: Des places de ciné.
3: Ah oui, ça régale, là.
4: Ah oui.
3: Ah non, mais tu régales.
4: Bah, je suis comme ça, moi.
3: Donc ça tombe encore aujourd'hui.
4: Je viens là que pour ça.
3: Eh bah, écoute, à partir de 9h30, jouez avec Cyril pour gagner vos places de ciné. Tous les films d'Halloween qui vont arriver en plus.
0: Ah bah ça, je suis sur le coup, rassurez-vous. Tous les jours, vous aurez des petites
3: je pense qu'Emily s'est inscrite.
4: Elle a commencé sa liste personnelle, un peu comme un calendrier de l'Avent. Chaque jour, elle regarde un film.
3: C'est vrai, tu vas voir quelqu'un qui va t'appeler, qui va te dire « Oui, bonjour, c'est Emily, je voudrais jouer. »
0: Ah, parce que j'ai cette voix. Super.
3: Bah non, tu vas essayer de la changer un petit peu. Bon, Cyril, merci en tout cas. Nous, on se retrouve demain.
4: Et oui, les auditeurs t'en retrouvent maintenant.
3: Dans quelques minutes, ouais. Exactement. Temper City pour la suite avec Self-Aware sur Évasion. Passez une excellente journée.
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jeudi avec Évasion, c'est Cyril pour vous jouer tous vos tubes préférés. Olivia Rodrigo très vite et Vianney maintenant. Vianney qui est en tournée l'année prochaine avec trois dates parisiennes au Zénith de la Villette, les 8, 9 et 10 avril. Le même mois, bah, il aura quatre dates au Zénith de Lille. Vous pourrez l'applaudir aussi à Chartres le 6 novembre. Vianney qui prépare son nouvel album et puis il a un retour également à la télé puisque cette année il est parrain de la Starac qui démarre le 10 octobre. Voici D'or et d'étain sur Évasion.

0: Elton John de Alipa pour décompresser ce jeudi matin sur Évasion. Bon 1er octobre à tous. On a des tubes et des cadeaux à vous offrir. Tout à l'heure, vous allez pouvoir jouer avec Simon 16h10, 17h10 en fin d'après-midi. Il y a un séjour à gagner, séjour au domaine des Prévert, direction la Bourgogne pour visiter les châteaux, le canal de Bourgogne, les vignobles bourguignons à bord d'une 2 chevaux de collection. Il y a un spa privatif et puis un joli domaine pour séjourner. Soyez là cet après-midi sur Évasion. Voici Kygo et Teddy Swim.
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0: Julien Lib avec Autrement sur Évasion. D'autres tubes à venir, évidemment. Vous êtes sur la radio des tubes. Hein. The Weeknd et Tame Impala, ce sera juste après avoir joué.
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37: Tu lui as jamais avoué tes sentiments?
38: Je vais pas l'encourager à s'opposer à sa famille.
37: Pourquoi?
38: Pour l'amour!
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31: C'est un extrait de Tibbs, Mac de Mero, Zagata, Tech Me OS sur

Bon jeudi sur Évasion, devant nous Shakira, Corneille et Vita. 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

0: Come Back Home, Sophia Carson sur Évasion. 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Les sorties tout de suite. Pierre Garnier arrive et puis Avril Lavigne ou encore Jérémy Frérot.
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2: L'opération Bibli en folie est de retour en cette fin de semaine pour mettre à l'honneur les bibliothèques. À Amiens, samedi, cela se passera à Louis Aragon. D'abord, dès 10h, glissez-vous dans la peau d'un détective numérique pour déjouer les arnaques en ligne et apprendre à repérer les faux emails et SMS piégés à travers des énigmes et des mises en situation conviviales. Et puis un concert électro, rock, techno à 19h30 avec le trio lillois Jungle South. Ces deux moments sont accessibles à partir de 14 ans. Faites une bonne action ce dimanche à Cailloux-sur-Mer en participant au grand ramassage de déchets marins. C'est la 13e opération initiée par l'association SOS Laisse de Mer. Et beaucoup d'autres seront à ses côtés pour sensibiliser le plus grand nombre à l'impact de la pollution marine. Vous serez briefé à partir de 9h30 à l'espace Michel Esquenet. Puis une fois votre sac récupéré, vous partirez nettoyer à 10h jusqu'à midi. La collecte sera alors pesée. La journée se poursuivra avec un pique-nique et diverses animations.
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0: Jeudi matin avec toujours plus de tubes partout dans la région, c'est Évasion que vous écoutez, Amy McDonald arrive, Freya Sky, et tout de suite le son mystère pour partir au cinéma. Si un film vous fait l'œil en ce moment, eh bien n'attendez pas, on joue tout de suite.
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0: Je vous offre deux places de ciné ce matin pour le film et la séance de votre choix. Et aujourd'hui, eh bien on recherche un comédien, acteur, présentateur télé. Son fils est également connu du petit écran. Écoutez plutôt la voix de notre personnalité. C'est un extrait d'une interview avec Raphaël Mesrahi qu'on a ici.
3: Franchement, retournez à l'école, prenez des cours, lisez les CV, intéressez-vous à ce métier. Puis quand vous serez vraiment intéressé à ce métier, pendant quelques années, vous recevrez des gens parce que je vous vois mal barré là.
0: Et j'ai pas pris l'extrait où il s'énerve le plus. À un moment donné, il dit « Mais vous êtes débile ?» Bon, qui est notre personnalité avec ce fort caractère? Quelqu'un qui souffle ses 82 bougies aujourd'hui. Il avait aussi, pendant un temps, présenté Fort Boyard. Vous avez la personnalité? Eh bien, appelez Évasion, 09 72 10 11 60. J'attends votre réponse, vos coordonnées. 09 72 10 11 60. On joue pour deux places de ciné ce matin sur Évasion. 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

Occasion partout dans la région, peut-être dans les transports en commun, vous nous écoutez sur la route. Vous avez peut-être même vu une affiche évasion sur l'arrière d'un bus, c'est possible dans certaines villes. On est partout avec Angèle Justice et Samber sur Évasion maintenant.

0: Evade Lyon, c'est toujours plus de tubes avec à l'instant Alex Warren. Avant midi, on aura Slimane ou encore Temper City.
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0: Allez, c'est le moment de jouer au son mystère et je vais accueillir Esmeralda à l'antenne. Bonjour Esmeralda.
3: Bonjour.
0: Tu travailles dans un salon de coiffure.
3: Exactement.
0: À Péronne.
3: C'est ça.
0: Comment s'appelle le salon?
3: C'est le salon Lotman.
0: Bon, bah voilà, si vous êtes dans le coin, allez voir Esmeralda pour vous faire couper les cheveux.
3: Exactement.
0: T'écoutes Évasion carrément dans le salon?
3: Oui, on écoute Évasion dans le salon, oui.
0: C'est bien ça.
3: Toute la journée.
0: Merci beaucoup. Il y a deux places de ciné à gagner pour toi là ce matin. Si tu me donnes eh bien, la réponse au son mystère, je rappelle qu'on recherche un comédien, acteur et présentateur télé, quelqu'un qui fête aujourd'hui ses 82 ans. Je te propose, Esmeralda, de réécouter sa voix. C'est parti.
4: Franchement, retournez à l'école, prenez des cours, lisez les CV, intéressez-vous à ce métier. Puis quand vous serez vraiment intéressé à ce métier, pendant quelques années, vous recevrez des gens parce que je vous vois mal barré là.
0: Ah, ça c'est un extrait de la fameuse interview avec Raphaël Mesrahi. Qui est cette personne à ton avis, Esmeralda?
3: Ben pour moi c'est Jean-Pierre Castaldi.
0: Ben oui, c'est Jean-Pierre, il a 82 ans aujourd'hui, on le salue au passage. Et toi tu gagnes tes deux places de ciné.
3: Joyeux anniversaire à Jean-Pierre.
0: Ben voilà, deux places de ciné, tu iras voir quel film?
3: Ben je sais pas, je vais avec mon mari.
0: Bah ouais, tu regarderas bien. Là, il y a plein de belles choses à l'affiche. J'avais vu que prochainement, il y avait la maison de nos rêves avec Kev Adams et Chantal là-dessous, entre autres. Voilà, si on aime le français. Et puis, tu choisiras ta séance. Bravo, Esmeralda.
3: Merci beaucoup.
0: Et merci d'être fidèle. Je te souhaite bon courage dans le salon.
3: Merci.
0: À très bientôt. Vous aussi, comme Esmeralda, vous gagnez vos places de ciné. Il en restera plus que deux à gagner demain matin, 10h10, 11h10, en jouant avec le dernier son mystère de la semaine. Les offres d'emploi tout de suite et Temper City juste après.
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5: Un magasin de chaussures situé à Abbeville recherche un vendeur pour un contrat CDD de 7 mois de 28 heures par semaine. Votre mission, accueillir et conseiller les clients, les accompagner dans leurs choix, participer à la mise en valeur du magasin et contribuer à une expérience client positive et conviviale. Si jamais vous êtes intéressé, l'offre est disponible sur francetravail.fr. Une boulangerie située à Amiens recrute un vendeur ou une vendeuse en boulangerie pâtisserie artisanale. Vos missions, accueillir, conseiller, fidéliser la clientèle, encaisser la caisse, mettre en valeur le pain, viennoiserie, pâtisserie. Il s'agit d'un CDD de 6 mois évolutif vers un CDI. Alors si jamais vous êtes intéressé par cette offre d'emploi, rendez-vous en boutique au 10 rue Jean Catelat à Amiens.
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0: Bonjour à tous. Les lycéens ne relâchent pas la pression, y compris dans la Somme. Ils se sont encore rassemblés devant plusieurs établissements ce matin et ont défilé dans les rues, notamment à Amiens, Montdidier ou Frivier-lès-Scarbotin. Quelques poubelles ont été incendiées à Amiens et les forces de l'ordre ont parfois dispersé la foule avec du gaz lacrymogène. À Nantes, le hall d'un lycée a été détruit par le feu dans le centre-ville. L'office de tourisme d'Amiens a été cambriolé dans la nuit de lundi à mardi pendant l'installation de l'émission Wanted sur le parvis de la cathédrale. Les voleurs sont repartis avec du matériel informatique et des effets personnels. Le Conseil des ministres ce matin consacré au budget 2027 avec les projets de loi de finances et de financement de la sécurité sociale, des textes qui seront ensuite débattus cet automne au Parlement. 54 milliards d'euros d'économies sont programmés pour l'année prochaine. Parmi les mesures prévues, le gel des allocations familiales, une taxe sur les produits sucrés et une autre pour les fournisseurs de kérosène, faire payer les frais d'inscription des élèves non boursiers en BTS et classe prépa. Il y aura aussi un millier de fonctionnaires d'État en moins. Le département de la Somme veut garantir votre protection face aux cyberattaques. Il a adopté en début de semaine un vœu adressé au gouvernement pour qu'il renforce durablement les moyens humains, techniques et financiers consacrés à la cybersécurité des services publics et accélère la modernisation des systèmes informatiques de l'État. Autre attente, que les collectivités territoriales bénéficient d'un accompagnement technique et financier à la hauteur des risques auxquels elles sont exposées. Le département de la Somme dit avoir détecté et bloqué plus de 1500 attaques potentiellement dangereuses depuis le début de l'année. Les chasseurs de la Somme main dans la main avec la SNCF pour limiter les collisions des trains avec les animaux. Il s'agit de repérer les zones de passage des sangliers, chevreuils et autres bêtes sauvages à proximité des voies ferrées. La connaissance du terrain par les chasseurs constitue donc un véritable atout. Une fois les secteurs à risque identifiés, la SNCF pourra alors plus facilement agir en installant des clôtures ou en entretenant la végétation par exemple. Ce partenariat concerne l'ensemble de la région. Enfin, la mission de Sophie Adenau dans l'espace touche à sa fin. L'équipage qui doit prendre la relève du sien dans la Station Spatiale Internationale doit décoller aujourd'hui. Le retour sur Terre pour l'astronaute française se fera en début de semaine prochaine. Elle aura passé au total quasiment 8 mois dans l'espace. Voilà pour l'info sur Évasion.
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0: et Julien Doré. Viens, on essaie, hein, sur Évasion dans la Somme.
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0: Et ravi de vous retrouver en ce jeudi midi. On file vers 16h ensemble avec toujours plus de tubes. Et bien sûr, comme d'habitude, sur Évasion, c'est comme ça toute l'année. 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Vous allez voir, c'est magnifique. 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C'est à voir absolument ça aussi. La suite, c'est avec Adèle Castillon, J'adore. Un été avec toi, c'est pour lancer une demi-heure en non-stop après la météo.
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2: Le soleil a repris le dessus aujourd'hui après l'épisode pluvieux d'hier. Le ciel est cette fois-ci plus dégagé, avec moins de nuages et très peu de précipitations. Le temps est calme, sans vent, sauf près de la côte. Et ce sera le cas jusqu'à ce soir. Les températures se maintiennent au-dessus des 20 degrés, plus particulièrement dans l'est de la Somme. La nuit prochaine s'annonce par contre plus fraîche, autour des 10 degrés.
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0: vous accompagner pendant la pause déjeuner. Angèle et Justice, What You Want sur Évasion dans la scène. Et très peu de temps à attendre encore pour la sortie du nouvel album d'Angèle. Il est prévu le 16 octobre prochain, il s'appelle Instinct. Et Angèle qui entamera une grande tournée également dès mars 2027. Elle va démarrer par Reims. Tam Impala avec Dracula, c'est pour le retour des tubes.
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2: L'amicale des anciens élèves de Dargny organise dimanche une brocante à la salle des fêtes de Dargny, un village du Vimeux, pas très loin de la côte. Elle débutera à 9h pour s'achever à 17h. Vous y retrouverez essentiellement des vêtements d'enfants, mais sachez qu'une bourse aux jouets est aussi programmée. L'occasion de chiner pour pourquoi pas refaire la garde-robe des enfants, mais aussi trouver des idées cadeaux en vue de futurs anniversaires ou même des fêtes de fin d'année qui ne sont maintenant plus si loin. Un événement Octobre Rose dimanche à Abbeville, la Martine Morin, des parcours de 1, 5 ou 10 km à faire en marchant ou en courant, deux autres de 15 et 28 à vélo. Un rendez-vous sportif et caritatif puisque vous aurez la possibilité de faire des dons. Les fonds récoltés à cette occasion seront reversés à la lutte contre le cancer du sein. L'inscription aux randonnées et courses est gratuite. Elle se fera sur place Porte du Bois dès 8h dimanche. Les départs s'échelonneront ensuite jusqu'à 9h30.
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Bonjour à tous, les lycéens ne relâchent pas la pression, y compris dans la Somme. Ils se sont encore rassemblés devant plusieurs établissements ce matin et ont défilé dans les rues, notamment à Amiens, Montdidier ou Frivé-d'Escarbotin. Quelques poubelles ont été incendiées à Amiens et les forces de l'ordre ont parfois dispersé la foule avec du gaz lacrymogène. À Nantes, le hall d'un lycée a été détruit par le feu dans le centre-ville. L'office de tourisme d'Amiens a été cambriolé dans la nuit de lundi à mardi pendant l'installation de l'émission Wanted sur le parvis de la cathédrale. Les voleurs sont repartis avec du matériel informatique et des effets personnels.

0: Le Conseil des ministres ce matin consacré au budget 2027 avec les projets de loi de finances et de financement de la sécurité sociale, des textes qui seront ensuite débattus cet automne au Parlement. 54 milliards d'euros d'économies sont programmés pour l'année prochaine. Parmi les mesures prévues, le gel des allocations familiales, une taxe sur les produits sucrés et une autre pour les fournisseurs de kérosène, faire payer les frais d'inscription des élèves non boursiers en BTS et classe prépa. Il y aura aussi un millier de fonctionnaires d'État en moins. Le département de la Somme veut garantir votre protection face aux cyberattaques. Il a adopté en début de semaine un vœu adressé au gouvernement pour qu'il renforce durablement les moyens humains, techniques et financiers consacrés à la cybersécurité des services publics et accélère la modernisation des systèmes informatiques de l'État. Autre attente, que les collectivités territoriales bénéficient d'un accompagnement technique et financier à la hauteur des risques auxquels elles sont exposées. Le département de la Somme dit avoir détecté et bloqué plus de 1500 attaques potentiellement dangereuses depuis le début de l'année. Les chasseurs de la Somme main dans la main avec la SNCF pour limiter les collisions des trains avec les animaux. Il s'agit de repérer les zones de passage des sangliers, chevreuils et autres bêtes sauvages à proximité des voies ferrées. La connaissance du terrain par les chasseurs constitue donc un véritable atout. Une fois les secteurs à risque identifiés, la SNCF pourra alors plus facilement agir en installant des clôtures ou en entretenant la végétation par exemple. Ce partenariat concerne l'ensemble de la région. Enfin, la mission de Sophie Adeneau dans l'espace touche à sa fin. L'équipage qui doit prendre la relève du sien dans la Station Spatiale Internationale doit décoller aujourd'hui. Le retour sur Terre pour l'astronaute française se fera en début de semaine prochaine. Elle aura passé au total quasiment 8 mois dans l'espace. Voilà pour l'info sur Évasion.
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0: coup d'œil dans le rétro avec les Fool's Garden, Lemon Tree en ce début d'après-midi sur Évasion dans la Somme.
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0: Et supporter de l'Amiens SC, rendez-vous au stade de la Licorne à Amiens ce samedi 3 octobre pour le match de National 3 qui va opposer l'Amiens SC à Villefranche-Beaujolais. Coup d'envoi de la rencontre à 20h45 samedi soir. Allez, Amiens qui est actuellement 8e du championnat de Ligue 3. Allez, 30 minutes de tube en non-stop avec Ed Sheeran et Martin Garrix pour démarrer après la météo sur Évasion.
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3: Le soleil a repris le dessus aujourd'hui après l'épisode pluvieux d'hier. Le ciel est cette fois-ci plus dégagé avec moins de nuages et très peu de précipitations. Le temps est calme, sans vent, sauf près de la côte. Et ce sera le cas jusqu'à ce soir. Les températures se maintiennent au-dessus des 20 degrés, plus particulièrement dans l'est de la Somme. La nuit prochaine s'annonce par contre plus fraîche, autour des 10 degrés.
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Évasion à Roy ou encore du côté de Mézerolles et absolument partout dans la Somme. C'était Katy Perry au cœur de cette demi-heure de tube en non-stop. Dans quelques minutes, on va jouer pour vous offrir des places pour le concert World of Queen le 9 octobre au Zénith d'Amiens. En attendant, au rayon nouveauté, voici Vianney avec D'or et d'étain sur Évasion. Vianney qui est le prochain parrain de la Starac qui démarre le 10 octobre.

0: Taylor Swift qui vous ramène au boulot hein, cet après-midi. Bon courage sur Évasion dans la Somme.
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0: Et avant de repartir avec Freya Sky après les offres d'emploi, eh bien je vous rappelle que vous pouvez actuellement gagner des places pour le concert World of Queen. C'est un concert à voir le 9 octobre hein, au Zénith d'Amiens, où durant 2 heures résonneront les plus gros tubes du groupe Queen. Pour tenter de gagner vos places, ça se passe maintenant sur évasionfm.com dans la rubrique jeu. Bonne chance.
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3: À Albert, un magasin de jouets recherche une vendeuse de jouets pour accueillir et conseiller les clients, participer aux animations festives, préparer les rayons, encaisser les achats, réceptionner les marchandises. Une intégration et une formation vous attendent dès votre arrivée. Alors si jamais vous êtes intéressé, c'est un CDD de 2 mois à partir du 12 octobre jusqu'au 31 décembre. Vous pouvez postuler directement sur francetravail.fr. À Poix-de-Picardie, une boulangerie recherche une vendeuse en boulangerie-pâtisserie. Vous serez amené à effectuer la vente au comptoir, renseigner, conseiller les clients, effectuer la mise en vitrine des pains et pâtisseries. Si jamais vous êtes intéressé, il s'agit d'un CDD de remplacement renouvelable. Vous pouvez appeler directement le 03 22 49 61 66.
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38: C'est un extrait de Tibbs, Mac de Mero, Zagata, Take Me Away sur Évasion.

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0: Évasion, c'est toujours plus de tubes avec une nouvelle demi-heure en préparation. Hein. C'est Dua Lipa qui va démarrer juste après la météo. Et le temps de vous rappeler que l'association Fêtes et Loisirs de Chaussois et Pagny va organiser un loto. Hein. Ce sera ce samedi 3 octobre dans la salle des fêtes de Chaussois et Pagny à partir de 18h30. Il y a bien sûr de nombreux lots à gagner. Et l'info est à découvrir en détail sur évasionfm.com, rubrique agenda sortie.
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2: Le soleil a repris le dessus aujourd'hui après l'épisode pluvieux d'hier. Le ciel est cette fois-ci plus dégagé, avec moins de nuages et très peu de précipitations. Le temps est calme, sans vent, sauf près de la côte. Et ce sera le cas jusqu'à ce soir. Les températures se maintiennent au-dessus des 20 degrés, plus particulièrement dans l'est de la Somme. La nuit prochaine s'annonce par contre plus fraîche, autour des 10 degrés.
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0: Bon après-midi à Canaples ou encore à Nampes-Ménil et partout dans la Somme avec Damien David sur Évasion. 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Un joli séjour pour deux au domaine des Préverts, donc avec chambre de luxe qui comporte un spa privatif, petit déjeuner bio et terroir compris pour découvrir les saveurs de la région. Ce sera tout à l'heure hein, pour gagner ça, 16h10 et 17h10. Adèle Castillon, un été avec toi, ça arrive.
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2: L'opération Bibli en folie est de retour en cette fin de semaine pour mettre à l'honneur les bibliothèques. À Amiens, samedi, cela se passera à Louis Aragon. D'abord, dès 10h, glissez-vous dans la peau d'un détective numérique pour déjouer les arnaques en ligne et apprendre à repérer les faux emails et SMS piégés à travers des énigmes et des mises en situation conviviales. Et puis un concert électro, rock, techno à 19h30 avec le trio lillois Jungle South. Ces deux moments sont accessibles à partir de 14 ans. Faites une bonne action ce dimanche à Cailloux-sur-Mer en participant au grand ramassage de déchets marins. C'est la 13e opération initiée par l'association SOS Laisse de Mer. Et beaucoup d'autres seront à ses côtés pour sensibiliser le plus grand nombre à l'impact de la pollution marine. Vous serez briefé à partir de 9h30 à l'espace Michel Esquenet. Puis une fois votre sac récupéré, vous partirez nettoyer à 10h jusqu'à midi. La collecte sera alors pesée. La journée se poursuivra avec un pique-nique et diverses animations.
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0: Bonsoir sur Évasion avec Thank You. Ouais, merci d'être avec nous. Hein.
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0: Tiens, à l'occasion d'Octobre Rose. Octobre Rose en voiture Simone Moreuil, comme chaque année dans le cadre d'Octobre Rose. L'association En Voiture Simone Moreuil est heureuse de vous retrouver pour une grande journée de baptême automobile. Ce sera ce dimanche 4 octobre de 10h à 17h sur le parking du centre commercial Grand A Intermarché à Glizy. Retrouvez l'info en détail sur evasionfm.com en brique agenda sortie. Très vite, une nouvelle demi-heure en non-stop avec Jérémy Frérot pour démarrer après la météo.
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3: Le soleil a repris le dessus aujourd'hui après l'épisode pluvieux d'hier. Le ciel est cette fois-ci plus dégagé avec moins de nuages et très peu de précipitations. Le temps est calme, sans vent, sauf près de la côte. Et ce sera le cas jusqu'à ce soir. Les températures se maintiennent au-dessus des 20 degrés, plus particulièrement dans l'est de la Somme. La nuit prochaine s'annonce par contre plus fraîche, autour des 10 degrés.
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Merci d'être avec nous à Longo, encore du côté de Fort-Mahon plage. D'ailleurs, on salue la baie de Somme qui écoute Evasion. C'était Amir et Indila, maintenant c'est Naika sur Evasion. 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

0: en ce jeudi 1er octobre, sort Évasion dans la Somme. C'était David Guetta et Jennifer Lopez. Bon, bah vous allez retrouver Simon. Il arrive en pleine forme dès 16h et vous allez jouer à la question du drive. 16h10, 17h10 et il y a à gagner, je vous rappelle, un séjour au domaine des Prévert en Bourgogne. Vous allez tenter de vous sélectionner pour participer à la grande finale demain vendredi, la suite de l'après-midi avec Ed Sheeran et Martin Garrix.
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0: 16h sur Evasion, je vous souhaite une bonne fin d'après-midi avec Freya Sky et le nouveau titre de Vianney à retrouver après toute l'actu de la région.
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0: Vincent Frémaux, bonjour Vincent.
2: Bonjour Simon, bonjour à tous. La mobilisation lycéenne se durcit dans la Somme. Alors que des manifestations sont rapportées ce matin dans des lycées de Montdidier, Péronne, Eux ou encore Friville-Escarbotin, c'est Amiens qui concentre le plus gros des blocages. Plusieurs lycées sont mobilisés, dont Michely, Robert de Luzarche, Louis Tuilier ou encore la cité scolaire de Lambremontaigne où les cours sont annulés. Plusieurs milliers de lycéens ont manifesté dans la ville et quelques affrontements ont eu lieu avec la police qui a tiré des grenades lacrymogènes. 4 blessés légers et plusieurs interpellations ont été recensées en milieu de journée. L'Union étudiante qui rejoint le mouvement rapporte une action à l'université d'Amiens. Un mouvement qui gagne tout l'Hexagone et s'étend même à la Belgique. La situation a notamment dégénéré à Marseille où un camion de pompiers a été incendié et où les transports sont à l'arrêt après des agressions de conducteurs. D'importantes dégradations ont eu lieu dans les grandes villes, notamment Nantes où des lycées ont été incendiés. Le gouvernement a présenté ce matin en Conseil des ministres son projet de budget 2027 pour la France. Le texte sera examiné à partir du 16 octobre au Parlement. Il prévoit notamment une taxe sur les produits sucrés, de prolonger la contribution différentielle sur les hauts revenus, mais également diminuer le nombre de fonctionnaires et geler les aides sociales ou encore désindexer une partie des retraites. Les entreprises devraient être épargnées. Selon le dicton, la foudre ne frappe jamais deux fois au même endroit. Pourtant, certains secteurs sont plus souvent touchés, selon une carte récente de l'observatoire Keraunos. Elle dénombre près d'1 million d'éclairs en France en août 2027. Dans la Somme, c'est surtout le nord et l'est qui ont reçu des dizaines d'éclairs aux 10 km². On peut citer le secteur compris entre Domaré-Ponthieux, Bonneville et Longuevillette, sans oublier les alentours de Péronne. Et puis un forum des métiers spécialement dédié aux jeunes handicapés à Saint-Quentin. Jeudi 8 octobre, l'ARPAGÉ et les académies de Lille et Amiens organisent le 9e forum découverte des métiers en Hauts-de-France. Spécifiquement pensé pour les jeunes de 14 à 20 ans en situation de handicap, il rassemblera de nombreux professionnels et vous permettra d'explorer les différents métiers et les parcours de formation. Entrée gratuite sur inscription de 9h30 à 16h30 et présence d'interprètes en langue des signes de 13h45 à 16h30. Côté météo, ciel voilé et brouillard dense se partageront la matinée demain. Vous aurez tout de même des éclaircies à Ronsois et Verpillières. Il fera 13 degrés. Ciel voilé pour tout le monde dans l'après-midi avec un thermomètre à 19-20 degrés. Belle journée sur Evasion.
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0: fin de journée avec Évasion, Temper City à suivre.
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1: Évasion pour vous accompagner en cette fin d'après-midi avec Angèle qui nous rejoint tout de suite. Elle va dévoiler son nouvel album le 16 octobre, c'est très bientôt. Angèle qui arrive avec son titre What You Want, ce sera juste après Bruno Mars. C'est un point sur la météo.
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1: Demain dans la Somme, la dernière journée de la semaine débutera sous un ciel en partie ensoleillé malgré de nombreux voiles de nuages. Côté température, elles seront assez fraîches avec 7 degrés le matin à Poix-de-Picardie, 8 à Sénarpont, 9 degrés à Abbeville et 10 à Friville-Escarbotan. Même programme en seconde partie de journée, un ciel partagé entre soleil et nuages et on prévoit au meilleur de l'après-midi 21 degrés à Montdidier, Amiens et Albert, 22 degrés du côté de Péronne.
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0: Évasion, bonne fin d'après-midi avec Angèle. Merci d'être avec nous, le week-end est en approche et une sortie au cinéma pour ce week-end, ça vous tente? 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Vous jouez au son mystère à 10h10 et 11h10. Teddy Swims à suivre sur Évasion juste après les idées sorties.
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2: L'amicale des anciens élèves de Darny organise dimanche une brocante à la salle des fêtes de Darny, un village du Vimeux pas très loin de la côte. Elle débutera à 9h pour s'achever à 17h. Vous y retrouverez essentiellement des vêtements d'enfants, mais sachez qu'une bourse aux jouets est aussi programmée. L'occasion de chiner pour pourquoi pas refaire la garde-robe des enfants, mais aussi trouver des idées cadeaux en vue de futurs anniversaires ou même des fêtes de fin d'année qui ne sont maintenant plus si loin. Un événement Octobre Rose dimanche à Abbeville, la Martine Morin, des parcours de 1, 5 ou 10 km à faire en marchant en courant, deux autres de 15 et 28 à vélo. Un rendez-vous sportif et caritatif puisque vous aurez la possibilité de faire des dons. Les fonds récoltés à cette occasion seront reversés à la lutte contre le cancer du sein. L'inscription aux randonnées et courses est gratuite. Elle se fera sur place Porte du Bois dès 8h dimanche. Les départs s'échelonneront ensuite jusqu'à 9h30.
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0: souhaite une bonne fin de journée sur Évasion. Il est 17h, à suivre Adèle Castillon et Sound of Legend. Ce sera juste après toute l'actu de la région.
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0: Vincent Frémaux, bonjour Vincent.
2: Bonjour Simon, bonjour à tous. La mobilisation lycéenne se durcit dans la Somme. Alors que des manifestations sont rapportées ce matin dans des lycées de Montdidier, Péronne, Eu ou encore Friville-Escarbotin, c'est Amiens qui concentre le plus gros des blocages. Plusieurs lycées sont mobilisés, dont Michely, Robert de Luzarches, Louis Tuillier ou encore la cité scolaire de Lambre-Montaigne où les cours sont annulés. Plusieurs milliers de lycéens ont manifesté dans la ville et quelques affrontements ont eu lieu avec la police qui a tiré des grenades lacrymogènes. 4 blessés légers et plusieurs interpellations ont été recensées en milieu de journée. L'Union étudiante qui rejoint le mouvement rapporte une action à l'université d'Amiens. Un mouvement qui gagne tout l'Hexagone et s'étend même à la Belgique. La situation a notamment dégénéré à Marseille où un camion de pompiers a été incendié et où les transports sont à l'arrêt après des agressions de conducteurs. D'importantes dégradations ont eu lieu dans les grandes villes, notamment Nantes où des lycées ont été incendiés. Le gouvernement a présenté ce matin au Conseil des ministres son projet de budget 2027 pour la France. Le texte sera examiné à partir du 16 octobre au Parlement. Il prévoit notamment une taxe sur les produits sucrés, de prolonger la contribution différentielle sur les hauts revenus, mais également diminuer le nombre de fonctionnaires et geler les aides sociales ou encore désindexer une partie des retraites. Les entreprises devraient être épargnées. Selon le dicton, la foudre ne frappe jamais deux fois au même endroit. Pourtant, certains secteurs sont plus souvent touchés, selon une carte récente de l'observatoire Keraunos. Elle dénombre près d'1 million d'éclairs en France en août 2027. Dans la Somme, c'est surtout le nord et l'est qui ont reçu des dizaines d'éclairs aux 10 km². On peut citer le secteur compris entre Domaré-Ponthieu, Bonneville et Longuevillette, sans oublier les alentours de Péronne. Et puis un forum des métiers spécialement dédié aux jeunes handicapés à Saint-Quentin. Jeudi 8 octobre, l'ARPAGE et les académies de Lille et Amiens organisent le 9e forum découverte des métiers en Hauts-de-France. Spécifiquement pensé pour les jeunes de 14 à 20 ans en situation de handicap, il rassemblera de nombreux professionnels et vous permettra d'explorer les différents métiers et les parcours de formation. Entrée gratuite sur inscription de 9h30 à 16h30 et présence d'interprètes en langue des signes de 13h45 à 16h30. Côté météo, ciel voilé et brouillard dense se partageront la matinée demain. Vous aurez tout de même des éclaircies à Ronsoy et Verpillière. Il fera 13 degrés. Ciel voilé pour tout le monde dans l'après-midi avec un thermomètre à 19-20 degrés. Belle journée sur Évasion.
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0: San Francisco avec Sound of Legend sur Evasion.
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0: 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Je vous passe un coup de fil dans un instant après Tame Impala sur Evasion.
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0: Merci d'écouter Évasion. Sienna Spyro nous rejoint après un point sur la météo. La chanteuse britannique Sienna Spyro qui sera en concert en région parisienne. Ce sera au mois de mars prochain. On va écouter son tube Die on this Hill très vite.
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0: Demain dans la Somme, la dernière journée de la semaine débutera sous un ciel en partie ensoleillé malgré de nombreux voiles de nuages. Côté température, elles seront assez fraîches avec 7 degrés le matin à Poix-de-Picardie, 8 à Sénarpont, 9 degrés à Abbeville et 10 à Friville-Escarbotin. Même programme en seconde partie de journée, un ciel partagé entre soleil et nuages et on prévoit au meilleur de l'après-midi, 21 degrés à Montdidier, Amiens et Albert, 22 degrés du côté de Péronne.
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0: Passez une bonne fin de journée sur Évasion avec Jérémy Frérot.
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0: Et pour jouer à la question du drive, on accueille Marie au bout du fil. Salut Marie.
2: Bonjour Simon.
0: Comment ça va?
2: Ça va bien, il fait très beau.
0: Ben voilà, on profite du soleil aujourd'hui, hein, c'est ça?
2: Voilà, tout à fait, oui.
0: Qu'est-ce qu'on a fait d'autre aujourd'hui, Marie?
2: Ah ben un petit peu de repassage, un peu de rangement, et puis de la flémardise un petit peu.
0: Ben il faut être un petit peu flémarde de temps en temps, ça fait du bien.
2: Oui.
0: Bon, Marie qui nous appelle de Fublaine ce jeudi, qui va peut-être gagner son séjour au domaine des Prévert en Bourgogne. Séjour dans une chambre de luxe avec un spa privatif, le petit déjeuner bio et terroir servi en chambre tous les matins. C'est plutôt cool ça, hein, Marie?
2: Oui.
0: On va voir ce que ça donne avec la question de ce jeudi. Quelle chanteuse est connue pour ses titres comme Zen, Rue de la Paix ou encore Je suis un homme? Est-ce que c'est Axel Red ou alors Zazie selon toi?
2: Ah bien, c'est Zazie, la grande Zazie.
0: C'est la bonne réponse. Bravo Marie.
2: Merci.
0: Zazie, effectivement, qui va d'ailleurs sortir un nouvel album en fin de semaine, ce vendredi. Nouvel album intitulé Volatile. Et grâce à cette bonne réponse, Marie, eh bien, tu gagnes ton ticket pour la finale de demain. C'est peut-être toi qu'on appellera demain soir pour t'annoncer la bonne nouvelle et t'offrir ce séjour au domaine des Prévert. Et en plus du séjour, tu gagnerais aussi la visite du canal de Bourgogne, des châteaux ou encore des vignobles de la région. Rendez-vous demain.
2: Magnifique. Rendez-vous demain.
0: Ben voilà, le rendez-vous est pris. Merci Marie, bonne soirée à toi.
2: Allez, bonne soirée à tous, au revoir.
0: À bientôt, Miles Smith, Naya Loren pour la suite. On écoute Drive Safe sur Évasion.
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0: Profitez bien de votre jeudi soir avec Évasion. Il est 18h, l'essentiel de l'actu en moins de 3 minutes, c'est maintenant. Avant de retrouver Ed Sheeran avec Martin Garrix.
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0: Vincent Frémaux, bonsoir Vincent.
3: Bonsoir Simon, bonsoir à tous. La mobilisation lycéenne se durcit dans la Somme, alors que des manifestations sont rapportées ce jeudi devant des lycées de Montdidier, Péronne, Eux, Friville-Escarbotin ou encore Abbeville. C'est Amiens qui concentre le plus gros des blocages. Plusieurs lycées sont mobilisés, dont Michely, Robert de Luzarches, Louis Tuillier ou encore la cité scolaire de Lambre-Montaigne, où les cours ont été annulés. Plusieurs milliers de lycéens ont manifesté dans la ville et quelques affrontements ont eu lieu avec la police qui a tiré des grenades lacrymogènes. 4 blessés légers et plusieurs interpellations étaient recensées en milieu de journée. La mobilisation lycéenne qui agrège d'autres colères dans la Somme. Ce matin, l'Union étudiante rapportait une trentaine de blocages d'universités, dont Amiens. L'UPJV a annoncé la fermeture de 3 de ses campus cet après-midi par sécurité, à la cathédrale, la citadelle et la teinturerie. La mesure a été prise suite à l'intrusion de 200 à 300 lycéens, certains cagoulés, avec la présence d'un caddie de mortier qui ont vidé une vingtaine d'extincteurs. Une association antifasciste appelait au rassemblement à 16h devant le commissariat d'Amiens, en soutien aux lycéens interpellés. Le syndicat enseignants SNES-FSU d'Amiens demande la création d'espaces de dialogue. Gérald Darmanin demande des réponses pénales fermes face à ce mouvement. Le gouvernement a tenu une cellule de crise aujourd'hui et les déplacements des ministres sont annulés jusqu'en début de semaine prochaine. Plusieurs incendies volontaires et agressions de proviseurs sont rapportés et l'IGPN a été saisi de 3 enquêtes après des blessures d'élèves. Le ministre de l'Éducation, Édouard Geffray, a finalement accepté de rencontrer les syndicats lycéens. Il sera l'invité du 20h de France 2 ce soir. Il a demandé que les cours soient assurés à distance en cas de blocus total ou de dégradations importantes. Les syndicats lycéens et étudiants appellent à poursuivre le mouvement et annoncent un acte 3 mardi prochain. Un forum des métiers spécialement dédié aux jeunes handicapés à Saint-Quentin. Jeudi 8 octobre, l'ARPEG et les académies de Lille et Amiens organisent le 9e forum découverte des métiers en Hauts-de-France. Spécifiquement pensé pour les jeunes de 14 à 20 ans en situation de handicap, il rassemblera de nombreux professionnels et vous permettra d'explorer les différents métiers et parcours de formation. Entrée gratuite sur inscription de 9h30 à 16h30 et présence d'interprètes en langue des signes de 13h45 à 16h30. Un ciel voilé et brouillard dense se partageront la matinée demain. Vous aurez tout de même des éclaircies à Ronsois et Verpierre. Il fera 13 degrés. Ciel voilé pour tout le monde l'après-midi avec un thermomètre à 19-20 degrés.
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0: Bonne soirée sur Évasion, les tubes reviennent très vite avec Free Sky et le 9 octobre prochain, rendez-vous au Zénith d'Amiens pour le concert événement World of Queen, un concert qui va forcément plaire aux fans du groupe de Freddie Mercury. 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

0: Un extrait de son deuxième album que l'on découvrait en 2008. Katy Perry sur Evasion avec Kiss the Girl. Je vous souhaite un bon jeudi soir, profitez bien. Avec Corneille et Vita pour la suite, on écoute ensemble juste après un point météo.
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0: Demain, dans la Somme, la dernière journée de la semaine débutera sous un ciel en partie ensoleillé malgré de nombreux voiles de nuages. Côté température, elles seront assez fraîches avec 7 degrés le matin à Poix-de-Picardie, 8 à Sénarpont, 9 degrés à Abbeville et 10 à Friville-Escarbotin. Même programme en seconde partie de journée, un ciel partagé entre soleil et nuages et on prévoit au meilleur de l'après-midi 21 degrés à Montdidier, Amiens et Albert, 22 degrés du côté de Péronne.
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0: Évasion, bonne soirée avec Temper City.
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0: 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Shakira à suivre avant de retrouver une nouveauté, Gaëtan Roussel et Amel Bent sur Évasion.
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0: aisés dont Micheli, Robert de Luzarche, Louis Tuillier ou encore la cité scolaire de Lombre-Montaigne, où les cours ont été annulés. Plusieurs milliers de lycéens ont manifesté dans la ville et quelques affrontements ont eu lieu avec la police qui a tiré des grenades lacrymogènes. 4 blessés légers et plusieurs interpellations étaient recensées en milieu de journée. La mobilisation lycéenne qui agrège d'autres colères dans la Somme. Ce matin, l'Union étudiante rapportait une trentaine de blocages d'universités, dont Amiens. L'UPJV a annoncé la fermeture de 3 de ses campus cet après-midi par sécurité, à la cathédrale, la citadelle et la teinturerie. La mesure a été prise suite à l'intrusion de 200 à 300 lycéens, certains cagoulés, avec la présence d'un caddie de mortier qui ont vidé une vingtaine d'extincteurs. Une association antifasciste appelait au rassemblement à 16h devant le commissariat d'Amiens, en soutien aux lycéens interpellés. Le syndicat enseignant SNES-FSU d'Amiens demande la création d'espaces de dialogue. Gérald Darmanin demande des réponses pénales fermes face à ce mouvement. Le gouvernement a tenu une cellule de crise aujourd'hui et les déplacements des ministres sont annulés jusqu'en début de semaine prochaine. Plusieurs incendies volontaires et agressions de proviseurs sont rapportés et l'IGPN a été saisi de 3 enquêtes après des blessures d'élèves. Le ministre de l'Éducation, Édouard Geffray, a finalement accepté de rencontrer les syndicats lycéens. Il sera l'invité de 20h de France 2 ce soir. Il a demandé que les cours soient assurés à distance en cas de blocus total ou de dégradations importantes. Les syndicats lycéens et étudiants appellent à poursuivre le mouvement et annoncent un acte 3 mardi prochain. Un forum des métiers spécialement dédié aux jeunes handicapés à Saint-Quentin. Jeudi 8 octobre, l'ARPEG et les académies de Lille et Amiens organisent le 9e forum découverte des métiers en Hauts-de-France. Spécifiquement pensé pour les jeunes de 14 à 20 ans en situation de handicap, il rassemblera de nombreux professionnels et vous permettra d'explorer les différents métiers et parcours de formation. Entrée gratuite sur inscription de 9h30 à 16h30 et présence d'interprètes en langue des signes de 13h45 à 16h30. Un ciel voilé et brouillard dense se partageront la matinée demain. Vous aurez tout de même des éclaircies à Ronsoy et Verpierre. Il fera 13 degrés. Ciel voilé pour tout le monde l'après-midi avec un thermomètre à 19-20 degrés.
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3: Le tube des auditeurs a été choisi par Cassandra ce soir. Cassandra qui nous écoute vers Goussonville. Et elle propose l'artiste pop la plus emblématique du début des années 2000, Britney Spears. On écoute Oops, I Did It Again. Et vous aussi, proposez le tube des auditeurs comme Cassandra. Vous allez sur evasionfm.com.

0: Damiano David sur Évasion. Le chanteur italien s'est marié il y a quelques jours avec l'actrice et chanteuse Dove Cameron. La cérémonie qui s'est déroulée en Toscane, entourée de leurs proches. La soirée continue sur Évasion avec Adèle Castillon, la chanteuse que l'on verra dans la nouvelle saison de la Starac. Dès le 10 octobre sur TF1, Adèle Castillon, elle arrive avec Été avec toi sur Évasion.
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0: son de la fin des années 2000, The Fray sur Evasion, You Found Me. Je vous souhaite une bonne soirée, coup d'œil sur la météo maintenant avant de retrouver Alex Warren dans la playlist.
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0: Demain dans la Somme, la dernière journée de la semaine débutera sous un ciel en partie ensoleillé malgré de nombreux voiles de nuages. Côté température, elles seront assez fraîches avec 7 degrés le matin à Poix-de-Picardie, 8 à Sénarpont, 9 degrés à Abbeville et 10 à Friville-Escarbotin. Même programme en seconde partie de journée, un ciel partagé entre soleil et nuages et on prévoit au meilleur de l'après-midi 21 degrés à Montdidier, Amiens et Albert, 22 degrés du côté de Péronne.
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1: 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Avant ça, les idées sorties dans la région et puis la musique de Naïka sur Évasion. Bonne soirée, à demain.
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2: L'opération Bibli en folie est de retour en cette fin de semaine pour mettre à l'honneur les bibliothèques. À Amiens, samedi, cela se passera à Louis Aragon. D'abord, dès 10h, glissez-vous dans la peau d'un détective numérique pour déjouer les arnaques en ligne et apprendre à repérer les faux emails et SMS piégés à travers des énigmes et des mises en situation conviviales. Et puis un concert électro, rock, techno à 19h30 avec le trio lillois Jungle South. Ces deux moments sont accessibles à partir de 14 ans. Faites une bonne action ce dimanche à Cailloux-sur-Mer en participant au grand ramassage de déchets marins. C'est la 13e opération initiée par l'association SOS Laisse de Mer. Et beaucoup d'autres seront à ses côtés pour sensibiliser le plus grand nombre à l'impact de la pollution marine. Vous serez briefé à partir de 9h30 à l'espace Michel Esquenet. Puis une fois votre sac récupéré, vous partirez nettoyer à 10h jusqu'à midi. La collecte sera alors pesée. La journée se poursuivra avec un pique-nique et diverses animations.
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0: Debout, hein, avec Claudio Capéo sur Évasion partout sur la région.
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0: Bon, j'espère que vous avez passé une belle journée, hein, première journée du mois d'octobre. Et oui, déjà le premier. Hein. Bon, je suis ravi en tout cas de vous accompagner jusqu'à 22h comme de tous les soirs. On va se détendre ensemble, hein, avec toujours plus de tubes. Je vous propose une première demi-heure en non-stop. Ça arrive juste après vos offres d'emploi avec notamment Superbus ou encore Ed Sheeran et Martin Garrix sur Évasion.
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3: À Rouen, on recherche un aide-soignant pour rejoindre une équipe et participer à l'accompagnement des patients à domicile. Vos missions: informer, accompagner le patient et son entourage, identifier les besoins fondamentaux, apprécier l'état de santé du patient. Si jamais vous êtes intéressé, on vous demandera le permis B, c'est obligatoire. Un CDD, il s'agit d'un CDD de remplacement d'un mois avec un CDI à terme. Si jamais vous êtes intéressé, rendez-vous sur contact.had@chimere.fr. Un hypermarché situé à Doulan recrute une employée libre-service, fruits et légumes, pour mettre en rayon les fruits, légumes, réapprovisionner les produits tout au long de la journée et contrôler la fraîcheur. Si jamais vous êtes intéressé, vous pouvez vous rendre directement sur jepostule.interdoulan@gmail.com.
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d'être toujours plus nombreux à nous rejoindre absolument partout sur la région. Et en ce jeudi soir, c'était Karol G au cœur de la demi-heure de tube en non-stop. À la suite avec le parrain de la Starac de cette année, de cette saison, la Starac qui démarre le 10 octobre sur TF1. Je sais que énormément de monde attend ça. Donc le parrain, c'est Vianney. On l'écoute avec D'or et d'étain. C'est tout nouveau, tout chaud, se réveiller.

0: 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Et pour la suite, il y aura Freya Sky.
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2: L'amicale des anciens élèves de Dargny organise dimanche une brocante à la salle des fêtes de Dargny, un village du Limeux, pas très loin de la côte. Elle débutera à 9h pour s'achever à 17h. Vous y retrouverez essentiellement des vêtements d'enfants, mais sachez qu'une bourse aux jouets est aussi programmée. L'occasion de chiner pour pourquoi pas refaire la garde-robe des enfants, mais aussi trouver des idées cadeaux en vue de futurs anniversaires ou même des fêtes de fin d'année qui ne sont maintenant plus si loin. Un événement Octobre Rose dimanche à Abbeville, la Martine Morin, des parcours de 1, 5 ou 10 km à faire en marchant ou en courant, deux autres de 15 et 28 à vélo. Un rendez-vous sportif et caritatif puisque vous aurez la possibilité de faire des dons. Les fonds récoltés à cette occasion seront reversés à la lutte contre le cancer du sein. L'inscription aux randonnées et courses est gratuite. Elle se fera sur place Porte du Bois dès 8h dimanche. Les départs s'échelonneront ensuite jusqu'à 9h30.
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2: Et je vous prépare une nouvelle demi-heure en non-stop avec Teddy Swims après les offres d'emploi de votre région. 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Pour la suite, il y aura donc Teddy Swims, mais je vous l'avais déjà dit.
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4: Un magasin de chaussures situé à Abbeville recherche un vendeur pour un contrat CDD de 7 mois de 28 heures par semaine. Votre mission, accueillir et conseiller les clients, les accompagner dans leurs choix, participer à la mise en valeur du magasin et contribuer à une expérience client positive et conviviale. Si jamais vous êtes intéressé, l'offre est disponible sur francetravail.fr. Une boulangerie située à Amiens recrute un vendeur ou une vendeuse en boulangerie-pâtisserie artisanale. Vos missions, accueillir, conseiller, fidéliser la clientèle, encaisser la caisse, mettre en valeur le pain, viennoiserie, pâtisserie. Il s'agit d'un CDD de 6 mois évolutif vers un CDI. Alors si jamais vous êtes intéressé par cette offre d'emploi, rendez-vous en boutique au 10 rue Jean Catelat à Amiens.
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jeudi soir avec Georges Ezra à l'instant sur Évasion partout sur la région. Une nouvelle fois, je m'adresse à vous, clubs, associations qui écoutez Évasion absolument partout. Si vous avez un ou des événements à annoncer, je vous rappelle que vous pouvez envoyer vos infos à événements@evasionfm.com. Nous ferons le relais à l'antenne dans les rubriques agenda diffusées tout au long de la journée. Il y en a beaucoup, hein. Et puis pour plus de visibilité, vous pouvez déposer votre info en détail carrément, hein, sur le site evasionfm.com dans la rubrique agenda sorti. Son nouvel album sort bientôt, hein, ce sera le 16 octobre, on l'attend avec impatience. C'est Angèle qu'on écoute avec Justice.

0: belle fin de soirée hein, avec Bruno Mars, I Just Mike sur Évasion. C'est là-dessus que je vais vous laisser pour ce soir. J'aurai grand plaisir à vous retrouver bien sûr demain hein, sur Évasion. Et puis demain matin pour vous sortir du lit, vous le savez, c'est Émilie et Naël, le grand réveil dès 5h avec 300 euros d'essence à gagner. Donc soyez là. La suite avec un de mes gros coups de cœur en ce moment, c'est Adèle Castillon avec Un été avec toi. Ce sera après l'agenda.
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2: L'opération Biblie en folie est de retour en cette fin de semaine pour mettre à l'honneur les bibliothèques. À Amiens, samedi, cela se passera à Louis Aragon. D'abord, dès 10h, glissez-vous dans la peau d'un détective numérique pour déjouer les arnaques en ligne et apprendre à repérer les faux emails et SMS piégés à travers des énigmes et des mises en situation conviviales. Et puis un concert électro, rock, techno à 19h30 avec le trio lillois Jungle South. Ces deux moments sont accessibles à partir de 14 ans. Faites une bonne action ce dimanche à Cailloux-sur-Mer en participant au grand ramassage de déchets marins. C'est la 13e opération initiée par l'association SOS Laisse de Mer. Et beaucoup d'autres seront à ses côtés pour sensibiliser le plus grand nombre à l'impact de la pollution marine. Vous serez briefé à partir de 9h30 à l'espace Michel Esquenet. Puis une fois votre sac récupéré, vous partirez nettoyer à 10h jusqu'à midi. La collecte sera alors pesée. La journée se poursuivra avec un pique-nique et diverses animations.
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